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2: Bienvenue en ce dimanche 6 septembre sur l'agenda d'Alto. C'est parti ! En ce dimanche 6 septembre, retrouvez une séance de cinéma à Cusy à 18h avec la projection de la deuxième partie du film La Bataille de Gaulle. J'écris ton nom. Et puis retrouvez d'autres événements en dehors du massif ce week-end avec les concerts au Brin de Zinc à Barbera avec The Rumpled, Celtic Folk Punk venu d'Italie. Retrouvez toutes les informations sur la page Facebook et le site du Brin de Zinc. Et concernant les annonces sur le massif, la Savoie est toujours en alerte sécheresse et la zone du Chéran est depuis le 1er août en situation de crise. Le débit du Chéran étant très faible et sa température élevée, le syndicat mixte intercommunal aménagement du Chéran vous rappelle les bonnes pratiques, ne pas faire de barrage, ne pas piétiner et perturber les fonds et ne pas plonger dans les gouilles, ce qui effraie les poissons et invertébrés venus s'y réfugier. Pour plus d'informations sur les bonnes pratiques à adopter lors de vos promenades dans la nature, retrouvez les capsule vidéo du parc naturel régional du Massif des Bauges sur leur chaîne YouTube. Et puis le parc naturel régional des Bauges lance son appel à projet pour la 6e édition des Rancards du parc en 2027. Vous êtes artiste, scientifique, naturaliste, passionné du territoire? 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
4: Pour la deuxième année consécutive, la marche des partisans revient dans le massif des Bauges. Un groupe de jeunes, à la recherche de réponses aux crises économiques ou écologiques, ainsi qu'à la perte de sens ou d'identité, va sillonner le massif du 28 août au 3 septembre. Au programme, une randonnée en itinérance pour un déplacement spatial, mais également historique et politique, à travers des rencontres locales et des ateliers. Radio Alto vous propose d'écouter leur journal de bord quotidien.
5: Bonjour à tous, on est le jour 5. Aujourd'hui, on est allé donc du Doucy jusqu'à la Madeleine, à côté de l'Échrenne, en passant donc par Bellecombe en Bauges. Mais avant ça, on a fait un temps d'enseignement le matin sur le thème de la libération des femmes. Donc Elsa va nous en parler un peu plus. Mais Elsa, si tu veux, avant ça, te présenter.
6: Ouais. Ben, ciao a tutti, a tutte, salut tout le monde. Moi, je suis Elsa, je viens de l'Italie. J'ai, dans l'activité politique où je suis engagée, j'ai rencontré les gens qui organisent la marche des partisans là. Et ils m'ont invitée pour modérer une discussion sur la thématique de la libération des femmes. Parce que, ben, en tant que jeune, aujourd'hui, on voit que la question du rôle de genre, de la violence sur les femmes, mais aussi la question de la montée des idéologies conservatrices et aussi agressives sur les rôles de genre, les montées du masculinisme dans les gens de droit. C'est vraiment un sujet important pour nous à discuter. Parce que ça a à voir avec ça fait du sens pour notre perspective de qu'est-ce que ça veut dire de vivre dans des sociétés qui sont plus justes, plus égales et plus libres, quoi. Et aussi qu'est-ce que ça veut dire de développer des relations libres entre les genres. C'est quoi notre aussi conception de l'amitié entre les genres. Et pour ça, on a commencé à discuter un peu sur l'histoire de la naissance du patriarcat et pourquoi l'oppression patriarcale, c'est un peu le cœur de tout, historiquement, de toutes les oppressions qui est après des classes, toutes les dynamiques hiérarchiques et colonialistes, etc. Et du coup, on a beaucoup discuté sur ça. Aussi après, pendant la randonnée, un peu tout le monde continuait sur des trucs, un peu des petits points qui n'étaient pas clairs ou qui ont fait un peu des contradictions entre les gens. Pas forcément on était tout d'accord, mais c'est ça, un peu le but de la discussion pendant la randonnée, de discuter, d'avoir des espaces d'échange et de compréhension plus larges pour se comprendre mieux.
5: Super. Et donc, on a à côté de nous aussi Anthony qui a participé à ce temps d'enseignement. Et donc, Anthony, est-ce que tu as des choses qui t'ont marqué dans ce temps ou peut-être dans les discussions qui ont eu lieu après? Qu'est-ce que tu retiens un peu de cette journée?
7: Eh bien, merci de me donner la parole. C'est vrai, donc je suis très, très satisfait du coup d'avoir participé du coup à cette marche. J'avais beaucoup réfléchi à si je réalisais l'occasion ou pas, et ouais, très satisfait. Donc cela sur la journée qui vient de se dérouler, et ben l'éducation sur du coup le patriarcat, tout ça, c'est vrai que ça fait réfléchir, notamment du coup moi en ma position d'homme blanc. Donc je suis jeune, donc ça peut m'aider à réfléchir sur ces sujets, mais c'est vrai que c'est pas du tout des choses qu'on étudie ou à l'école, ou en tout cas c'est vrai que dans la vie en général c'est pas forcément des sujets qu'on aborde, et du coup c'est ouais ça fait bien remettre en question en tout cas, et donc ouais, très très content d'avoir participé à ça. Et ouais, tout comme l'a dit Elsa, après au niveau de la marche aussi. Donc tous les participants de la marche ne se connaissent pas forcément. Il y a plein de gens que du coup j'ai pu découvrir. Ça, je pense que plein de gens ont pu le dire déjà. Mais ouais, on fait des belles rencontres, et la marche permet vraiment de bien aller en profondeur sur des sujets qu'on prend pas forcément le temps dans le quotidien de prendre. Et ensuite le soir, du coup, à la fin de la marche, on est arrivé à la Madeleine. Et là, concept très intéressant, du coup, de faire venir plein de gens du village pour faire une sorte de petit débat mouvant.
5: Oui, je précise ce dont Anthony parle. On a fait un événement à la Lanterne qui rugit, donc une librairie, qui organise plein d'événements par ailleurs. On vous invite à voir un peu leur programmation. Et donc c'était une rencontre sur le thème du communalisme, avec voilà, cette idée, peut-être que l'un d'entre vous peut redonner un peu la définition du communalisme et peut-être redonner un petit peu la teneur de la discussion, même si vous allez pouvoir retrouver notre échange en intégralité dans une autre émission de Radio Alto, donc j'imagine qu'elle peut se retrouver en ligne en intégralité. Mais voilà, peut-être un petit point pour ceux qui n'ont pas pu suivre en direct.
6: Oui, alors, vite fait, parce que évidemment la discussion c'est hyper grand, mais ouais, on a discuté sur la thématique de la commune. Sont quoi les communes qui ont se sont appartenues dans notre vie quotidienne, les communes qui ont envie en tant que citoyenne de gérer dans manière communale, et du coup de prendre la responsabilité sur les décisions à nous, sur notre vie, sur des choses qui sont importantes pour la vie de la communauté. Et il y avait plein de gens qui exprimaient leur propre expérience dans leur vie quotidienne différente, et c'était vraiment intéressant de voir un peu les perspectives de tout le monde. Je crois que ce soit un sujet vraiment important aujourd'hui en France Et ça a beaucoup à faire avec la question de la démocratie, aussi de la démocratie directe, de la question c'est quoi les communs, c'est quoi les publics dans la République et comment on fait pour les défendre.
7: Je vais essayer de faire un résumé très bref du coup de quelques points qui m'ont marqué et que je trouvais intéressants. Donc ceux qui nous ont un peu fait l'exposé rapide un peu avant le débat parlaient du coup de Eleonore Ostrom, une économiste qui parlait des communs du coup et qui a fait toute son étude là-dessus. Et qui opposait ça à la tragédie des communs, justement, parce que beaucoup de gens pensent aux communs comme du coup on gère les choses en commun et au final du coup il y a des gens un peu individualistes qui vont en prendre plus que d'autres et ça va démotiver ceux qui font le plus. C'est ce qu'on entend couramment en fait. Et cet économiste qui a eu le prix Nobel d'économie a juste pensé à un tout petit truc très simple, c'est d'aller voir en fait toutes les communautés qui font déjà ça et que ça marche très bien. Et en fait, comme tout, ce qui fait que ça marche en général quand on est en collectivité, c'est de se poser des règles. Et en fait, c'est se poser des règles collectivement et du coup de les faire respecter collectivement. C'est vraiment ça le point qui fait que tout fonctionne en fait. Et du coup, ce qui fait que cette thèse de tragédie des communs est complètement dénuée de sens au moment donné où on parle de ça. Et que du coup ça fonctionne. Donc dans les rêves posés, il y en avait pas mal. En vrai, c'est vrai que les gens avaient pas mal d'idées par rapport à ça, et on retrouvait beaucoup de valeurs communes qui faisaient un peu consensus. Et ça faisait vraiment plaisir. Donc dans les communs, on retrouvait des choses, donc notamment la gestion de peut-être l'eau dans les communes, de certaines forêts ou autre chose. Peut-être aussi les parcs, certains trucs d'activité, pour exemple des entreprises qui seraient plus au service du profit, mais plus, on va dire, du besoin réel des locaux, en fait. Pas produire des choses qui servent à rien, mais de produire des choses que les gens ont vraiment besoin, en fait. Et ça, c'était un peu mon rêve perso, voilà, je le place. Non, c'était très intéressant.
5: Bon, bah, merci à tous les deux. Bonne écoute.
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2: Bienvenue en ce dimanche 6 septembre sur l'agenda d'Alto. C'est parti ! En ce dimanche 6 septembre, retrouvez une séance de cinéma à Cusy à 18h avec la projection de la deuxième partie du film La Bataille de Gaulle. J'écris ton nom. Et puis retrouvez d'autres événements en dehors du massif ce week-end avec les concerts au Brin de Zinc à Barbera avec The Rumpled, Celtic Folk Punk venu d'Italie. Retrouvez toutes les informations sur la page Facebook et le site du Brin de Zinc. Et concernant les annonces sur le massif, la Savoie est toujours en alerte sécheresse et la zone du Chéran est depuis le 1er août en situation de crise. Le débit du Chéran étant très faible et sa température élevée, le syndicat mixte intercommunal aménagement du Chéran vous rappelle les bonnes pratiques, ne pas faire de barrage, ne pas piétiner et perturber les fonds et ne pas plonger dans les gouilles, ce qui effraie les poissons et invertébrés venus s'y réfugier. Pour plus d'informations sur les bonnes pratiques à adopter lors de vos promenades dans la nature, retrouvez les capsules vidéo du parc naturel régional du Massif des Bauges sur leur chaîne YouTube. Et puis le parc naturel régional des Bauges lance son appel à projet pour la 6e édition des Rencarts du parc en 2027. 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
6: Sébastien, bonjour.
7: Bonjour Charlotte, bonjour tout le monde.
6: On continue les observations estivales.
7: Et bien sûr, on est dans la série de l'été, évidemment.
6: On était du côté de l'Orient la semaine dernière.
7: Oui.
6: On parlait du phoque gris.
7: Oui.
6: Et cette semaine, on plonge dans l'eau.
7: Carrément.
6: À la rencontre des méduses.
7: Oui. On va parler des méduses, des articles de journaux qui font passer ça pour des monstres croisés avec des aliens. Et on va essayer de comprendre comment ça fonctionne.
6: Bah oui, bien sûr.
7: Allez.
6: C'est quoi une méduse en fait ?
7: Eh ben, c'est un animal marin qui appartient au groupe des cnidaires. Alors tu vas me dire ça, ça te fait une belle jambe. Eh ben, pour te donner une idée, c'est de la même famille que les anémones, qui sont si jolies, et que les coraux.
6: Ah oui, d'accord. Elles sont caractéristiques par ce côté gélatineux.
7: Un corps gélatineux avec une en forme d'ombrelle et puis les tentacules derrière. Souvent translucides, les tentacules sont urticants. Et elles dérivent au gré des courants et sont souvent visibles en été près des côtes.
6: Ça habite un peu partout les méduses, partout dans le monde, non ?
7: Oui, il y en a partout dans le monde et sur nos côtes, il y en a quelques espèces, mais je vais donner le nom de quelques-unes.
6: Qui sont plus spécifiques à nos côtes ?
7: Qui sont les plus régulièrement observées sur nos côtes, oui.
6: Ah, okay.
7: Donc je ne vais pas donner les noms latins, c'est pas drôle. Par contre, les noms français, certains sont sympas. Donc en Méditerranée, on va en observer une qui s'appelle la méduse pélagique. Alors celle-là, on verra tout à l'heure dans le cycle de vie. Pélagique, ça veut dire en haute mer. C'est parce que celle-ci, elle n'a pas dans son cycle de phase fixée, de polype. Mais ça, on verra tout à l'heure. Il y en a une autre qui s'appelle l'œuf au plat, parce que l'ombrelle est toute claire et au milieu jaune, donc on dirait vraiment un œuf au plat. En Atlantique, il y en a une qui est vraiment cossue. Elle s'appelle la méduse tonneau. Une autre qui s'appelle la méduse boussole, parce que sur son ombrelle, il y a plein de petits traits qui on dirait une boussole qui indique les directions. Et dans la Manche et la mer du Nord, il y a la méduse Aurélie, qui je crois est une de celles qui pique bien, qui fait bien mal, et la cyanée bleue, Donc cyané, dans, il y a cyane dedans, c'est le bleu, et bleu, c'est bleu. Donc elle est
6: bleue.
7: Jolie, bravo Charles.
6: Juste, je rappelle quand même pour les auditeurs qui n'auraient pas bien suivi tout ça, hein, c'est que sur radioalto.info, on mettra toutes les images.
7: Évidemment.
6: Bien sûr.
7: Pour parce qu'elles sont magnifiques.
6: Voilà, voilà. Observez ce bleu de la cyanée.
7: Voilà, ce n'est pas moi qui ai pris les photos, je précise. Et puis, il y en a une qui s'invite, qui s'appelle la galère portugaise, et qui s'échoue sur les plages et d'Atlantique, et qui provoque aussi de bonnes douleurs. Elle est sympa, celle-là, elle est costaud. Mais ce n'est pas vraiment une méduse, parce qu'en fait, c'est une colonie de plusieurs individus. Et chaque individu a son boulot, tu vois, comme dans un vaisseau spatial, un peu. T'as celle qui s'occupe de la flottaison, elle s'appelle le pneumatophore. T'as celle qui s'occupe de la nutrition, elle va s'occuper de capturer et digérer les proies, puis après elle nourrit les autres, tu vois. T'as celle qui s'occupe de la reproduction uniquement, et celle qui s'occupe de la défense, donc qui s'occupe des tentacules urticants.
6: Ah, c'est une sacrée colocation, quoi.
7: Ouais, tentacules urticants qui font chez cette... galère portugaise jusqu'à 50 mètres.
6: Ah oui.
7: C'est sympa.
6: Ah oui, c'est pas petit tout ça.
7: Hein. Oui, c'est ça. Des fois, tu dis, bon, si je vois la méduse, je passe à côté. Et là, les tentacules, tu les vois pas et ça picote.
6: Une méduse, c'est assez archaïque.
7: Ben, ça a pas de cœur, ça a pas de cerveau. Voilà. J'éviterai la blague en comparaison avec le président des États-Unis, mais je la ferai quand même.
6: Mais on l'évitera.
7: On l'évitera quand même. Les méduses, donc, ça ne nage pas activement. Elles peuvent monter et descendre, par contre, ça c'est possible, mais elles ne peuvent pas lutter contre les courants. Et ça, c'est la définition du plancton.
6: D'accord, donc une méduse, en fait...
7: C'est du plancton.
6: C'est du plancton.
7: On a souvent l'idée du plancton que comme justement ça dérive avec les courants, c'est des choses microscopiques. Certes, énormément d'espèces sont microscopiques, mais là, une espèce, un individu qui a des tentacules qui font 50 mètres de long, eh ben, c'est quand même du plancton.
6: Et c'est pour ça qu'on les retrouve un peu toutes ensemble en banc.
7: Oui, c'est ça.
6: À cause des courants.
7: Exactement. Courant, quand échouage, elles arrivent toutes sur une plage, bah, elles ne se sont pas toutes dit, tiens, on va se suicider, faire un suicide collectif. Elles n'ont pas eu le choix, elles ont été embarquées par les vagues.
6: Et qu'est-ce qu'elles mangent, ces méduses, alors?
7: Elles sont carnivores. Elles capturent des petites proies, du plancton, des larves, parfois des petits poissons même, grâce à leur tentacules urticants. Et elles digèrent leur nourriture dans une cavité centrale qui est plus ou moins à l'intérieur de l'ombrelle.
6: Ce qui est passionnant avec les méduses, c'est la reproduction. Parce que oui. Là, c'est vraiment particulier.
7: Ah oui, la reproduction est incroyable chez les méduses.
6: On vous met un petit schéma quand même.
7: Ouais, bah oui, sinon ça va pas être facile. Mais on va essayer. Les méduses mâles et femelles voguent dans l'eau. Et puis, ben, c'est le moment, donc elles libèrent, les mâles, les spermatozoïdes, les femelles, les ovules dans l'eau. Parfois, c'est une fécondation interne, mais le plus souvent, c'est externe, donc c'est libéré dans l'eau, hein, l'eau dans laquelle vous vous baignez. Et voilà, rencontre de spermatozoïdes et d'ovules qui va donner naissance à une larve qui s'appelle la planula. Elle est microscopique et elle est mobile. Donc cette planula, elle se fixe sur un support et elle devient ce qu'on appelle un polype. Donc comme au début, cette planula, c'est microscopique, elle est embarquée un petit peu partout et ça va permettre la dissémination de l'espèce comme une graine d'un arbre va être disséminée. Quand elle se fixe, pareil pour la graine, quand la graine va donner un arbre, après il bouge plus de cet endroit-là. Ce polype, il ressemble à une petite anémone. Voilà, ça ressemble vraiment, c'est moins coloré, c'est un peu plus transparent. Et il va grandir et il va donner des éphyras. Alors, ce n'est pas une chanteuse, hein. C'est des petites méduses juviniles. En fait, comme si on avait un saucisson et qu'il y a des tranches de saucisson qui sont libérées dans l'eau et chaque tranche donne une méduse.
6: Ça fait des étages, en fait.
7: Voilà, ça fait des étages et ça se...
6: Et se détache.
7: Le sommet de l'étage, le premier sommet se détache, le deuxième, et hop, ça se libère comme ça.
6: C'est ça, une usine à méduses.
7: Voilà, ça s'appelle la strobilation. Ça va donner donc ces petits éphyras qui vont grandir, qui vont donner des adultes, qui vont être capables de se reproduire, et le cycle recommence. Mais ça ne s'arrête pas là dans les capacités de reproduction des méduses. Chez de nombreuses méduses, le polype ne meurt pas, il continue de donner des éphyras chaque saison. Comme un pommier va donner des pommes chaque saison. Alors, il ne va pas vivre 150 ans comme un pommier. Hein. Je pense que c'est quand même plus court, quelques années. Mais n'empêche que ça continue de donner. Et en plus, le polype, il est aussi capable de se multiplier par bourgeonnement. Et donc, sur la surface, par exemple, c'est installé sur un rocher, tu vas avoir en fait ça va s'agrandir de polypes. Une colonie de polypes qui vont libérer toutes ces tranches de sauce. C'est incroyable, un peu de pain, tu fais un pique-nique.
6: Mais pourquoi est-ce qu'il y a besoin de produire autant de méduses?
7: Eh ben, parce que les méduses sont à la base de la chaîne alimentaire, sont incapables de fuir les prédateurs. De toute façon, on les voit même pas arriver, puisqu'elles n'ont pas d'œil. Donc, c'est vraiment, une aubaine pour la chaîne alimentaire. Et vraiment, il y en a besoin de beaucoup pour qu'il y en ait quelques-unes qui survivent. Et enfin, il y a certaines espèces de méduses qui sont capables de revenir, les adultes, hein, de revenir sous forme de polype et de restrobiler, comme on a vu tout à l'heure. Et donc, ces espèces-là, on les appelle les méduses immortelles.
6: Et la boucle se boucle.
7: Et la
6: c'est
7: boucle
6: incroyable.
7: Se boucle, voilà. Alors, il se trouve que c'est des espèces qu'on va voir de plus en plus parce qu'elles aiment bien l'eau qui n'est pas trop froide et parce qu'avec tout ce qui se passe, bah, l'eau, elle n'a pas tendance à se refroidir. Donc, bon. Il va falloir faire avec.
6: Très bien. En attendant, vous pourrez regarder tout ça. C'est magnifique quand même. C'est très, très beau. C'est hypnotique. On vous met encore une fois les images en podcast. Et puis, on prolonge encore un peu l'été ou pas?
7: Oui, mais en revenant sur des espèces qu'on peut voir aussi chez nous. Parce qu'il faut atterrir à un moment donné, il faut revenir.
6: Il faut qu'on revienne dans les Bauges.
7: Bah,
6: quoi,
7: évidemment. Ouais.
6: Bon, il sera l'heure. Mais pour le moment, on reste sur les méduses. Hein, c'est cool.
7: Allez, on reste là-dessus.
6: Merci Sébastien.
7: À la semaine prochaine.
6: À la semaine prochaine.
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1: Voici une réalisation spectaculaire qui prélude à l'extension de la ville conçue dans un esprit futuriste et grandiose, le Val-Fouré. Véritable petite ville qui aura en tout 7000 logements HLM, très moderne, d'une architecture de bon goût et d'une organisation intérieure exceptionnelle.
2: Admirez combien la végétation est dense et vigoureuse. Nos visiteurs s'acheminent vers un appartement habité. Ils vont pendant quelques minutes en apprécier la chaude intimité.

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3: Bonjour tout le monde! Alors, comment allez-vous ce matin? J'espère que vous allez bien et donc nous voici partis pour le dernier épisode de la saison 5 de Fabulon. Et aujourd'hui, dis-moi Wendy, nous avons une nouvelle extraordinaire à communiquer à nos auditeurs, n'est-ce pas?
4: Bah en fait, c'est que moi, je devais partir en voyage scolaire, mais ça a été annulé, donc je suis là, dit Myrtille.
3: Dit Myrtille qui est là parmi nous et il y a une autre surprise.
4: Abel.
5: Eh oui, c'est moi. Bonjour.
3: Mais qui est Abel? On le rappelle à chaque fois quand même, puisqu'il n'est pas là tout le temps.
4: C'est notre grand frère, notre grand demi-frère, précisément.
3: Ouais, précisément. Et alors, qu'est-ce qu'il fait dans la vie, Abel? Vous le savez, les filles? Bah alors, il y en a qui suivent.
4: Il est quoi?
3: Il est
4: étudiant.
3: Étudiant, voilà, exactement. Étudiant dans quelle ville?
4: Paris.
3: Paris.
5: Oh, exactement.
3: Exactement. Et qu'est-ce qu'il étudie?
4: C'est trop dur.
3: C'est trop dur.
4: Les maths?
3: Les et maths, oui. Exactement. Et aussi quelque chose, une langue?
4: L'allemand.
3: L'allemand. Bravo Wendy! Waouh! C'est toi qui as bien suivi tout ce qu'on a dit. Effectivement. Et donc, bienvenue Abel qui est maintenant libéré de ses obligations estudiantines à Paris et qui va pouvoir participer avec nous à ce dernier Fabulon Live. Alors, qu'est-ce qu'on va raconter aujourd'hui?
4: J'ai une question. Ça veut dire quoi Fabulon Live?
3: Alors oui, Fabulon Live, en fait, ça veut dire en direct. Parce qu'on enregistre toujours Fabulon en direct. Comme en direct.
4: Ah.
3: Voilà. Parce que Charlotte de Radio Alto, notre chère Charlotte, prend le fichier live là. Et puis bon, alors, elle le publie en différé. Mais nous, on l'enregistre avec cette même énergie du live en essayant de gommer les imperfections, les longueurs en temps réel pour essayer d'être le plus efficace dans notre narration. Et donc, la semaine dernière, vous étiez bien déchaînées, les filles. Et maintenant, qu'est-ce qu'on pourrait raconter aujourd'hui? Puisque la semaine dernière, on a raconté les vacances de Miaou Mia chez les dinosaures.
6: Moi, j'en ai...
4: Et ben moi, je n'ai pas d'idée parce que j'en ai pas réfléchi parce qu'en vrai, je devais aller en voyage, donc j'ai rien réfléchi.
3: Ah oui.
6: Moi, j'ai une idée.
3: C'est quoi ton idée?
6: Mon idée.
3: Oui. On dit plein d'idées en ce moment.
6: Mon idée. Ah, c'est quoi déjà mon idée? Ah oui, mon idée, c'est que. Vous voyez...
3: De parler devant le micro, par exemple. Ça, c'est une bonne idée.
6: Quel
3: Pepper?
6: Non.
3: Pepper von Strudel?
6: Non.
3: C'est ce fameux personnage qu'on a oublié dans le cosmos.
6: Non.
3: Comment il s'appelle? Super Mia et Pepper von Strudel.
6: Non.
3: Bon, ok, pas eux, alors.
6: Ah, attends, c'est...
3: Miaou Mia.
6: La sorcière rouge.
3: Ah, la sorcière rouge.
6: Bah, vous voyez son bateau.
3: Ah oui, on repart du bateau de la sorcière rouge, on parle plus de déco. L'atelier déco, c'était la semaine dernière dans le chantier naval de la sorcière rouge.
6: Vous voyez votre bateau? Le bateau, bah en fait, moi j'ai eu une idée pendant la route. C'est qu'en fait, une dernière petite décoration, c'est qu'en fait, vous voyez le bateau, normalement il est en long.
3: Ah ouais, non, alors vraiment c'est la fin de l'atelier déco du bateau, parce que déjà on y a passé tout l'épisode la dernière fois.
6: J'avais rêvé qu'il soit un soleil en fait, qu'il y avait une ligne de la sorcière rouge, une ligne des lions, une ligne des tigres, une ligne des... c'est ça que je voulais rappeler.
3: Ah, ils font comme des rayons de soleil. Ils font un soleil.
6: Oui, et au milieu c'est comme, c'est comme le rond mais c'est tout petit.
3: D'accord.
6: Et c'est où tout le monde se rassemble quand il y a une alerte.
3: Ah d'accord, ils ont un lieu de rassemblement central et comme ça qu'ils se protègent bien quand il y a des alertes. Ils peuvent faire un bateau soleil.
6: Parce qu'en fait, c'est des tunnels.
3: Et mais attends, mais faudrait qu'elle demande à... C'est qui a le pouvoir de transformer la matière? Ah oui, c'est Esmeralda. Un jour, Esmeralda, elle vient et dit à la sorcière rouge, tu sais que je pourrais transformer ton bateau soleil en vaisseau spatial. Et que tu pourrais aller explorer la galaxie.
6: Mais elle pourra quand même aller sur l'eau.
3: Bah oui, mais je pourrais quand même. Tu peux faire la sorcière rouge qui pose des questions. Je pourrais quand même aller sur l'eau. Vas-y.
6: Mais je pourrais quand même aller sur l'eau.
3: Bah oui, si tu veux.
6: Non, c'est moi.
3: Et toi, tu fais qui? Toi, tu fais Esmeralda, si tu veux.
6: Non.
3: Mais posez les questions que vous voulez, ça, c'est pas grave. Et alors, elles sont devenues copines maintenant.
6: Mais vu qu'on pourra aller dans la galaxie, mon bateau solaire, il pourra toujours localiser les choses.
3: Moi, je sais pas, mais on verra. On verra peut-être à la saison 6 si le vaisseau galactique de la sorcière rouge part dans l'espace ou pas. Parce que ça va en faire des
6: complications.
3: On a déjà égaré
6: Super
3: Mia et Pepper Lunch Strudel dans la galaxie.
6: S'il va dans la galaxie. S'il va dans la galaxie, quand elle voudra aller sur l'eau, elle dira bateau haut. Et comme ça, il pourra aller, il se mettra en bateau sur l'eau. Et quand elle voudra aller dans la galaxie, elle dira vaisseau galaxie. Et là, ça ira dans la galaxie.
3: Ah ouais, elle peut faire les deux, ça c'est génial. Mais bon, on verra. Hein. Pour le moment, elle dit oh non, mais je vais. Là, elle dit je suis quand même un peu en mode vacances, hein, parce que c'est un peu l'été. On s'est fait la guerre toute la saison 5. Alors là, mais d'ailleurs j'ai une question. Attends.
6: Moi aussi, j'ai une question.
3: Oui.
6: Mais on met quoi comme musique au juste?
3: Ah ben ça, on verra à la fin. On verra à la fin. Et moi j'ai une question, Myrtille. Alors. Esmeralda et la sorcière rouge, elles sont devenues copines, mais avant la sorcière rouge, elle était vraiment méchante, vilaine, et elle voulait persécuter Esmeralda. Tu te rappelles, elle l'avait même pris en otage. Et alors, ça arrive, ça, des fois, qu'il y ait des copines qui soient embêtantes?
6: Oui.
3: Et alors, qu'est-ce qu'on fait quand il y a des copines qui sont embêtantes, envahissantes, ou qui veulent vous obliger à faire des choses?
6: On lui dit non.
3: Et toi, t'arrives à faire, à poser ton non? Hein?
6: Des fois.
3: Des fois, et des fois, tu n'y arrives pas, c'est ça?
6: Oui.
3: Et alors, qu'est-ce qu'on peut faire pour faut s'entraîner?
6: Oui.
3: Oui? Alors, comment on fait? Comment tu fais pour y arriver, alors? Pour y arriver de mieux en mieux?
6: Je ne sais pas. Voilà.
3: Ah, tu sais, on s'entraîne à la maison?
6: Oui.
3: On s'entraîne, on fait des jeux rigolos à la maison pour apprendre?
6: Là, pour l'instant, on n'en fait pas.
3: L'autre jour, on l'a fait un peu quand même. Tu te rappelles?
6: Oui.
3: Eh bien, on va continuer à le faire. Parce que c'est important, non, de pas se laisser embêter par d'autres personnes qui vous empêchent de vous sentir bien et de vous sentir vous-même, hein? Et toi, Wendy?
6: Oui.
3: Myrtille, tu veux rajouter quelque chose là-dessus ou pas? Non. Et toi, Wendy, t'as une technique, toi? Comment tu fais quand il y a t'en as des copines comme ça des fois ou pas? Et comment t'arrives, toi? Tu fais quoi pour pas qu'elles t'embêtent?
6: Je les ignore.
3: Tu les ignores? Oh, eh ben dis donc. Ou tu leur dis non?
6: Non, je les ignore.
3: Et du coup, tu les ignores et tu vas jouer avec les personnes avec qui tu as envie de jouer, c'est ça?
6: Oui.
3: Tu te laisses.
6: Et comme ça, elles me laissent tranquille.
3: Comme ça, elles te laissent tranquille et tu peux.
6: C'est une bonne technique, ça.
3: C'est une bonne technique, ça? Ah, ben c'est bien ça. Tu peux la passer à Myrtille, alors, si elle en a besoin, des fois, dans son panel d'outils. Et alors, est-ce que Miaou Mia, parce que Miaou Mia et Miaou Mia, ils sont passés où là? Ils sont allés, ils les ont mis en colonie de vacances ou à l'école des chats pour essayer qu'ils fassent moins de bêtises?
6: À l'école des chats.
3: Ah.
6: Et ils vont faire encore plus de bêtises.
3: Et ils se font embêter par un autre petit chat.
6: Oui, moi j'ai une idée.
3: Alors raconte cette histoire là un petit peu.
6: Mais non, c'est Wendy qui avait l'idée dans la voiture, donc c'est Wendy.
3: Ah, t'avais l'idée dans la voiture?
6: Oui.
3: Ah, vas-y, alors.
6: Elle a même dit le nom du chat.
3: Ah bon?
6: Oui.
3: Ah, vas-y, raconte.
6: En fait, c'était l'école des chats.
3: Ouais.
6: Mais il n'y avait que des chats dedans.
3: Oui, parce que papa et maman, après le pays des dinosaures, qui était en plus après tout le reste, ils ont dit, bon, maintenant, on retente le truc, mais on va pas mettre Miaou Mia, parce que vous vous rappelez, hein, il y a un épisode dans la saison 4 ou 3, je sais plus, où ils ont mis Miaou Mia à l'école. Et il avait même fait que la maîtresse était cassé le bras, que la police était venue, tout le monde avait glissé dans la soupe et ça avait été la catastrophe.
6: Ah oui!
3: Donc là, ils disent, maintenant, ils ont trouvé une école de chats pour chats qui font que des bêtises, pour les mettre dans une école spéciale pour chats. Alors, Wendy,
6: vas-y. Un jour, c'était jeudi. Et en fait, Miaou Mia, il est allé à l'école, mais il était tellement pas content qu'il râlait. Et en fait, il y avait plusieurs chats et il y en avait un qui l'embêtait tous les jours. Et c'était un chat qui était bleu. Et donc, il s'appelait Bleu.
3: Bleu.
6: Et en fait, ils étaient tous de différentes couleurs. Et Miomiette, ils étaient blancs. Avec des... Et Miomiette, bah, elle était aussi toute blanche. Et, okay. Et en fait, un jour, et bah, il y a eu tellement que le chat bleu, et bah, il était tellement pas content que Miomiette était à cette école, qu'un jour, et bah, vu qu'il avait des super pouvoirs, bah, il a donné un coup de poing à Miomia et Miomia est parti dans l'espace et en fait c'était pile où il devait aller dans la classe.
3: Avec la classe, ils allaient faire une sortie scolaire dans l'espace.
6: Non. Et en fait c'était justement où il rentrait dans la classe, mais pas dans la classe pour travailler.
5: C'est la maîtresse chat, c'est l'heure de l'école.
3: Ah,
5: il rentre dans la classe.
3: Oui,
6: ils étaient en récréation et oui. Avant de rentrer, bah, il lui a donné un coup de poing.
3: Quoi?
6: Donc il est allé dans l'espace.
3: Quoi?
6: Et les autres étaient en train de rentrer dans la classe.
3: D'accord.
6: Et après bah, la maîtresse, elle les comptait dans le rang et elle dit oui. il manque quelqu'un.
3: Ah bon?
6: Je vais regarder tout le monde. Il manque Miaomia, encore ce coquin. Et elle savait pas que c'était Blue qui lui avait donné un coup de poing. Et donc, en fait, bah, quand il est retombé, bah, ils étaient en train de travailler. Et quand il est allé dans la classe, bah, la maîtresse, elle a dit, Miomia, toujours en retard.
3: Ah, oh. Et alors, est-ce qu'il a essayé de se défendre?
6: Oui, parce qu'en fait, et bah, il lui a dit, Blue, va jouer avec tes copines au lieu de jouer avec moi au lieu de jouer avec ses copines. Ah. Et ben il fait la technique de Myrtille.
3: Ah, c'est quoi la technique de Myrtille?
6: Bah, de dire non.
3: Ah, voyons. Alors, Myrtille, fais-nous, comment ça fait les enfants quand ils veulent obliger l'autre à faire ce qu'il n'a pas envie de faire? Il fait comment, Blue?
6: Bah, il dit... Miaomia, viens, tu vas pas jouer avec tes copines, mais là tu vas jouer avec moi, donc viens. Et là, Miaomia, il dit, non, je veux pas jouer avec toi, c'est moi qui décide avec qui je veux jouer, donc je vais jouer avec mes copines si je veux.
3: D'accord.
6: Et là, j'ai pas envie de jouer avec toi.
3: Et là, Blue, il est d'accord, et s'il insiste encore un peu, il dit, non, viens jouer avec moi tout de suite.
6: Oui,
3: tout
6: il
3: suite.
6: Insiste.
3: Et alors, qu'est-ce qu'il fait, Miaomia?
6: Il dit, je vais le dire à la maîtresse alors, puisque c'est ça.
3: Ah,
6: qu'est-ce
3: que je vais dire à la maîtresse?
6: Comment fait, ça,
3: tu,
6: bah,
3: si tu vas dire à la maîtresse, je vais te donner un coup de poing. Qu'est-ce qu'elle dit?
6: Elle va dire à la maîtresse et il dit, mais Blue, il insiste parce qu'il veut que je joue avec lui, mais moi j'ai envie de jouer avec, avec mes copines. Et il dit, bah, ignore-le comme ça, comme ça, tu feras semblant de jouer. Au pire, tu fais semblant de jouer avec lui et vous jouez à cache-cache. Et pendant qu'il compte, tu vas jouer avec tes copines. Voilà. Et tu lui dis de compter jusqu'à 200.
3: Oui.
6: Voilà.
3: Alors, compte jusqu'à 200, je vais me cacher. Et puis pendant ce temps-là, tu vas jouer avec tes copines. Ah, ça, c'est
6: de la menace.
3: Ça, c'est rigolo, c'est coquin, ça.
6: Après, il rentre dans la classe.
3: Tu avais pas pensé à ça.
6: Il est toujours en train de compter.
3: Et après, c'est lui qui se fait. Alors, Blue arrive en retard en classe. Et là, la maîtresse lui dit, Blue, qu'est-ce que tu faisais? Mais je comptais jusqu'à 200, c'est cet imbécile de Miaomia. Il m'a dit de.
6: Ce n'est pas cet imbécile de Miaomia, tu arrêtes tout de suite de respecter, maintenant tu es puni.
3: Quoi? Comment ça? Mais non, je ne veux pas être puni, c'est pas du jeu, c'est la faute à Miaomia.
6: Tu n'insistes pas.
3: Ah.
6: Et ben en fait, il se fait punir et il arrête une récréation, il est vraiment pas content. Et après, ben, il dit à Miaomia, vraiment, Miaomia, tu es vraiment un sale gosse. Mais Miaomia, il n'insiste pas, il dit à Blue, bah toi t'es puni, c'est pas mieux.
3: Ah bah dis donc. Voilà, là.
6: Et après, la maîtresse, elle dit, arrêtez-vous deux, sinon je punis un de vous deux.
3: Oui,
6: oh,
3: parce que...
6: Blue, punis Blue.
7: Ça, il pourra pas jouer pendant toute la classe.
6: La maîtresse, elle va faire quelque chose. Donc, elle va appeler une des copines de Miaomia et elle va faire une technique. Donc, elle appelle Rosie.
3: Ah, c'est une copine de Miaomia.
6: Rosie, c'est une copine de Miaomia, elle est rose, du coup.
3: Ah, bah oui. Ah oui, c'est vrai, il y a des chats couleurs là-bas.
6: Et en fait, bah, elle arrive et elle lui dit, tourne sur toi-même avec le bras, avec la patte, et montre de la patte ton doigt. Et comme ça, quand tu t'arrêteras, et ben, ça montre à un des deux. Et vous mélangez, et si ça tombe sur Méomère, c'est lui qui est puni. Et si ça tombe sur Blue, c'est lui qui est puni.
3: Ah, c'est complètement arbitraire, quoi. C'est scandaleux.
6: Alors, vas-y, tourne. Donc là, elle tourne, et elle montre. Devinez.
3: Blue.
5: Et Omia.
6: Verti, c'est un autre. Parce qu'en fait, c'est pas. Elle a tourné.
3: Elle a tourné dans toute la cloche. Et du coup, en c'est fait, l'autre, elle, il n'avait rien fait
6: elle
3: du
6: elle
3: tout.
6: Mais qu'est-ce que j'ai fait? Elle a tourné comme ça et en fait, bah, elle a montré où il n'y avait personne. Donc c'était Verti. Mais en fait, elle a dit non, recommence. Donc elle a
7: mais
6: retourné.
7: Mais qu'est-ce que j'ai fait, moi?
6: Elle a retourné et devinez.
5: Verti.
3: Blue.
6: Roger.
3: Quoi?
6: Roger.
3: Rouget.
6: Rougi
3: qui passait par là.
7: Mais quoi? Qu'est-ce que j'ai, moi? Bah, j'ai joué avec les
6: autres. Retourne encore.
3: Donc, ah bon, bah, c'est
6: retourne encore.
3: Ils vont passer la journée à faire ça.
5: La maîtresse.
3: C'est une histoire un peu
6: répétitive. Devine.
3: Elle montre une vache dans le champ d'à côté.
6: Johnny.
3: Ah, Johnny.
7: Pas possible, je suis en train de jouer, vous montrez les doigts.
3: On dirait un livre, tu sais, pour les 3 ans. Et maintenant, elle montre Johnny. Et maintenant, Rosie. Rougi.
6: Attends, c'est très bien de montrer du doigt, dit Johnny.
7: Merde, vous êtes trop méchant.
3: Qu'est-ce que c'est?
6: Et maintenant, devinez.
3: On est en train de régresser totalement sur ces derniers épisodes.
6: Devinez.
3: Oui. Maintenant, alors il reste quoi? Noireau. Noiru. Noiri.
6: Ah ouais, non. Ouais, Noireau. Noireau.
3: Comme le chat de Caroline, tu sais.
6: Non, Noireau, il joue à cache-cache.
3: Ah, il est en train de compter jusqu'à 500. Dans la... il a raté toute la journée. Blue.
6: Oui.
3: Ouais, ça y est.
7: Ouais, c'est pas moi qui ai puni. Dis mieux ou bien.
6: Bien
3: pour,
6: fait,
3: pour
6: Blue.
3: Une fois, ça change. Il dit, je suis tout étonné, je suis pas habitué que ce soit pas moi qui soit mis. Alors, il va jouer avec ses copines.
6: Oui, et Blue, il lui tire la langue, mais mieux, bien, il lui dit, ah bah toi, arrête, tu t'es refait punir. Et ben moi, bien fait. Fait punir, et ça, c'est bien.
3: Et comment
6: bien
3: on fait pour arrêter ces disputes infernales de la cour de récréation?
6: Et donc, Johnny, on va dire que c'était un petit peu l'intello de la classe, on va dire.
3: Ah ok, d'accord.
6: Et donc là, il allait dire à la maîtresse que Rosie lui avait montré du doigt.
3: Ah bon? Et alors?
7: Maîtresse! Rosie lui a montré du doigt!
3: On saura tout ce qui se passe dans les cours d'école. Vas-y, et alors qu'est-ce qu'elle dit la maîtresse?
6: Et elle dit, non mais ça en fait on essayait de faire tourner Rosie et de montrer le doigt soit Blue, soit Méomia parce qu'ils m'énervent, parce qu'ils font toujours des disputes et celui qui montre du doigt, celui qui est montré du doigt entre machin et machin, j'arrive plus à dire leur nom parce qu'ils m'énervent trop.
3: Johnny, Rosie, et Blue et Méomia, ah oui.
6: Et ben... c'est celui qui est puni et c'est tombé sur Blue. Donc c'est bien. Parce que c'est lui qui va. Toc toc. Donc, on recommence. On va dans la classe immédiatement. Et normalement, en fait, Blue et. Comment il s'appelle? Et Miaomia, ils étaient à côté. Ah donc bon. Elle les sépare. Il y a Miaomia, il reste à sa place. Et Blue, elle le met à côté de lui. Comme ça, si jamais.
3: À côté d'elle, tu veux dire?
6: Oui.
3: Comme ça, elle peut le surveiller du coin de l'œil.
6: Et Noireau, il jouait à cache-cache et il devait compter jusqu'à 500. Donc, à la deuxième récréation, il en est équipé à 400. Donc,
3: ah
6: il
3: bon.
6: A des, tout en cours de
3: il
6: classe.
3: Il a passé toute la journée, lui, à compter. Enfin, il va même rater le repas de midi si ça continue. Il arrive à l'heure du bus le soir et il dit ah, j'ai fini, 500. Vu? Ah, mais trop tard, c'est l'heure de rentrer chez toi. Non!
6: J'ai faim!
3: Pourquoi tu m'as dit de compter jusqu'à 500? Et l'autre a dit, mais c'était une blague, pourquoi t'as compté jusqu'à 500?
6: C'est qui a dit ça?
3: C'est Rougi.
6: C'est multicolori.
3: Ah, multicolori!

0: premier, c'est le non, mais en fait, c'est une école spéciale de vacances où ils vont pas rester longtemps, non, parce que Méoumia, il faut qu'est-ce qu'il fait là? On peut pas laisser cette histoire comme ça. Il se passe quoi? Il fait une fête, une bêtise. Et en fait, il fait plus de bêtises. Ils font une fête. Qu'est-ce qui se passe d'autre dans cette
1: oh,
0: dans
1: Il fait semblant de plus faire de bêtises, mais en vrai, il en fait plein.
2: J'ai une idée, en fait. C'est pour le spectacle de fin d'école, pour eux.
0: Ouais.
2: Bah, vous savez ce qu'ils font?
0: Non.
2: Bah, Méoumia, il fait un acrobate. Donc, il fait des roues, et à un moment, il tombe de la scène.
0: Ah ouais?
2: Et comme ça, il s'enfuit parce qu'il aime pas les spectacles.
0: Ah ouais, il aime pas les spectacles.
2: Et donc,
0: c'est super,
2: la maîtresse, elle lui court après lui, et elle l'attrape et elle le remet sur la scène.
0: Ah ouais, alors, il court. Ah bah, et là, il pleure. Et Méoumia, et tout le monde se bouche les oreilles parce qu'il fait genre, qu'est-ce que c'est ce cri horrible? Et alors les gens se mettent à lancer leurs chaussures sur Méoumia. Il y a Esmeralda dans le public alors. Alors elle est sympa, elle fait un peu bulle magique. Et hop, Méoumia il est dans une bulle magique pour pas se prendre les chaussures sur la figure.
3: Et c'est la seule humaine de l'assemblée.
2: Ah ouais, ça les renvoie. Ça rebondit, ça les renvoie sur les gens.
0: Mais les autres c'est des enfants. C'est qui ces chats de couleur en fait? On est où là? Leurs parents c'est des chats ou c'est des humains?
1: C'est des humains.
0: Ah mais en fait ils ont mis Miaomia, vous savez quoi, ils ont pris un tuyau magique chez Payasu le fantôme et ils l'ont amené au monde des chats multicolores et là-bas il y a l'école d'été. Alors ils l'ont mis là-bas avec Miaomia pour essayer de se débarrasser de lui. Alors il leur a envoyé un courrier pour dire il a fait des bêtises ou pas?
2: Bah oui.
0: Alors qu'est-ce qu'il a fait comme grosse bêtise pour qu'à la fin ils envoient un courrier pour dire écoutez, récupérez votre petit chaton parce que même au pays des chats
1: multicolores. Non mais c'est drôle quand il est à l'école.
0: Ah oui, il
1: y a plein de trucs.
2: Moi j'ai une idée, sa grosse bêtise, vous savez ce que c'est? À la cantine, en fait il mangeait des croquettes à la soupe.
0: Ah ouais, la soupe de croquettes.
2: Et en fait... Et du lait à boire. Et en fait, à un moment...
1: Mais la maîtresse, c'est une humaine ou une chatte?
0: Attends, deux secondes, on se pose une question importante. C'est une humaine ou une chatte?
2: Bah, c'est une chatte, voyons.
0: Ah, bon, comment j'en sais rien, moi.
1: Et les cantinières?
0: Bah, c'est des chattes.
2: Bah, c'est des chats.
0: En fait, tout le monde est des chattes et des chats.
1: Ah.
0: Ok.
2: Et en fait, bah, à la cantine, et bah, quand il arrivait, bah, en fait, il prenait tellement longtemps à aller aux toilettes et à se laver les mains. Et parce que tellement il mettait du savon sur ses mains qu'en fait, bah après il lavait les mains toutes rouges parce qu'il avait mis beaucoup trop de savon et quand en fait il avait oublié de rincer ses mains et donc en fait quand il avait oublié qu'il avait découvert donc il a pris à la main, il a mangé, c'était au savon, donc il a craché et après tout le monde voulait les manger de par terre au lieu qu'il y avait plein de saleté dessus et a renversé tout son pot avec son lait et après bah tout le monde faisait de la patinoire, il cognait,
0: ça c'est comme la dernière fois à l'école des humains,
2: il cognait le chariot et tu sais il y avait du poisson brûlant et ça tombait par terre, ça faisait trop mal aux pieds des cantinières. Donc après ils appelaient les infirmiers et après ils faisaient la fiesta dans la cantine parce qu'en fait ils jetaient toutes les croquettes.
0: Mais qui ça, les enfants ou les adultes aussi?
2: Que les enfants parce qu'ils font beaucoup de bêtises et en fait Méoumia en fait il est parti, il a dit attendez-moi ici, il prenait des papiers, il mettait beaucoup de savon dedans, un papier et tout comme des mambao, il les jetait sur le chaton, ça explosait,
0: des bombes de savon,
2: des ballons avec du savon dedans, il les jetait sur les
0: et après tout le monde était propre,
2: tout le monde était savonné, donc après il devait prendre une douche, mais ils étaient tellement pas contents que après ils prenaient,
0: ils avaient tellement de savon dans leur poil que ça faisait de la
2: ils prenaient les douches et ils arrosaient les grands et aussi ils faisaient la bataille dans les toilettes.
0: Mais du coup ils faisaient une soirée mousse en fait dans l'école, dans les douches, les toilettes,
2: en fait ils lançaient le savon et
0: savon,
2: après
0: tout le monde s'agite dans tous les sens, ça fait de la mousse, de la mousse, ça monte jusqu'au plafond et après ils voient plus rien, tout le monde danse dans la mousse.
2: Oui, après ils cassent le plafond et comme ça bah ça monte
1: et ils mettent plein d'eau pour faire la piscine à la cantine,
0: ils glissent comme ça, youhou, dans la mousse.
2: Et en fait, Néomia, il va chercher des surfs, comme ça, il les donne aux petits lapins, et comme ça, ils font des surfs.
0: Ils prennent des grands plateaux de cuisine.
1: Et là,
2: il commence à faire plein d'eau ça fait des vagues, de la vraie piscine.
0: Ah, ils font une piscine à vagues dans la cuisine.
2: Du surf et tout.
0: Et même les cantinières et la maîtresse, ils commencent à s'amuser finalement, et les infirmiers.
1: Les poissons, ils revivent.
0: Ah, le poisson, il revit.

0: avec l'eau, blop, alors qu'il était cuit. Tout d'un coup, il se met à faire blop, blop, blop.
1: Il y a des poissons qui sont dans la mer.
0: C'est bizarre, c'est des poissons morts-vivants alors. Ah, parce que ici, le cycle de renaissance dans le monde des chats est beaucoup plus rapide. Attends, quand tu meurs, tu renais très vite. Donc c'est pour ça qu'il faut manger vite les poissons morts, parce que sinon après, ils n'ont pas le temps. Bon, du coup, il y a des poissons qui nagent dans le réfectoire.
1: Et à un moment, Mio Mio, il allait dans la classe, et à un moment, il allait dans le couloir, il faisait sur surf et il parlait à Noiro, qui, Noiro, il était toujours en train de compter.
0: Ah parce que Multicolori, elle lui a dit, vas-y, compte jusqu'à 1000.
2: Il faut qu'il apprenne à dire non.
1: Et en fait, c'était le plus bête, Noiro. Il était en train de regarder Noiro derrière, il se cognait au mur, et en fait, il y avait une bulle, donc heureusement que ça lui a pas...
3: Noiro, il est pas en train de faire la fiesta à la cuisine.
1: Et après, ça cognait Noiro, donc il le prit, et il dit, mais non, mais t'es bête, Noiro, fais la fiesta avec nous.
0: Oui, il dit, Noiro, je vais t'apprendre à dire non. Alors, vas-y.
1: Oh, mais c'est drôle, quoi.
0: Non, mais dis-lui.
1: Attends, comment il s'appelle déjà ? Noiro, je vais t'apprendre à dire non. Tu dis juste non quand tu veux pas, voilà.
0: Ah, c'est vrai, il suffit de faire ça et c'est bon, je suis libéré de l'emprise des autres qui m'embêtent.
2: Et là, il y a Multicolori qui arrive et qui dit « Noiro, compte jusqu'à 1000 !»
1: Non !
0: Ah !
2: Comment ça ? Non !
1: J'ai pas envie ! Je te tire la queue !
3: Aïe ! Aïe ! Aïe ! Aïe !
1: Bon, bah, puisque c'est ça, je vais nager à la cantine avec Mio Mio.
0: Ouais, et Noiro, il va jouer aussi. Il dit, moi aussi, je vais nager dans la cantine avec Mio Mio.
1: Tiens, les chats, je te mets du savon dessus parce que c'est sec.
0: Ah ouais, blablabla. Et il savonne Noiro, il devient une vraie boule de bulles, de balles de savon. Et vous savez quoi?
1: Et Blue, il n'est pas toujours puni.
0: Blue, il est où? Il est puni? Il allait manger quand même.
1: Il est puni dans une bulle comme ça.
0: Il boude. Il râle parce que finalement, comme il embête tout le monde, personne ne joue avec lui.
1: Dans une bulle en train de voler. Et Mio Mio, derrière toi, tu es là-haut et tu fais pas la fiesta.
0: Et alors, ça finit comment cette histoire? C'est l'heure des parents. Les parents arrivent, ils entendent plein de rires dans l'école. Ils entendent des éclats de rire et disent, c'est incroyable. Les enfants sont en train de rigoler dans l'école. Qu'est-ce qui se passe aujourd'hui? Et alors, ils arrivent. Et là, la maîtresse, elle sort comme ça sur un surf plein de mousse. Et elle voit les parents et elle dit, les parents, c'est génial, j'ai trouvé une super idée. On avait modélisé notre école sur l'école des humains, mais en fait c'était une très mauvaise idée parce que personne n'était content de travailler. Alors en fait maintenant on va faire de l'école une grande fête perpétuelle. Et tous les parents viennent. Et là elle leur dit, allez venez avec nous faire la soirée mousse à l'école.
1: La soirée mousse? Mais qu'est-ce que c'est que ce bazar?
3: Et là, Mio Mio, il prend des bombes à savon et il les jette sur les parents.
0: Ouais. Et la maîtresse, elle a appelé les pompiers, elle leur a dit, venez les pompiers pour arroser les parents avec votre jet d'eau.
1: Allô les pompiers? Venez arroser les parents avec vos jets d'eau, merci.
0: Et alors, il y a les pompiers qui arrivent.
3: Ils arrivent et après ils font la fiesta.
0: Et ils font tous la fiesta et là...
3: Ils appellent la police et...
0: Ouais, la police, ils mettent de la musique dans leur voiture, ils ouvrent les portières et comme ça, ils mettent de la musique.
1: Attends, j'ai une trop bonne idée. Ah, s'il vous plaît. S'il vous plaît. Ouais. En fait, ils mettent une boule disco. Ouais. Et donc, il y a plein de lumière dans la cantine et tout. Et les gens qui passent en voiture, ils disent, mais qu'est-ce que c'est que cette école? Il y a plein de bulles qui sortent par les fenêtres et il y a une boule disco.
0: Il y a un poisson qui vole aussi.
1: Qu'est-ce que c'est que ce poisson?
0: Et là, il y a une pieuvre géante qui arrive, qui est sortie de la mer qui était pas loin.
2: Par une bouche d'égout.
0: Hein?
1: Par une bouche d'égout.
2: Elle a rampé comme ça depuis la mer jusqu'à l'école.
0: Parce qu'elle entendait du bruit et des trucs, mais une pieuvre géante. Et alors, elle vient comme ça au milieu de la cour et elle regarde. Elle fait bouh, elle dit, j'ai toujours voulu jouer dans de la mousse. Et les petits, elle voit des poissons, et elle en voit un, elle dit, mais qu'est-ce qui se passe, poisson? Il dit, ici, on fait la fête, c'est génial. Elle dit, oh, j'ai toujours rêvé d'être un manège. Alors elle attrape un chat comme ça dans une tentacule.
1: Et c'est qui?
0: Et elle le fait voler.
1: C'est multi.
0: C'est comme si elle était un manège, elle le fait voler.
1: C'est multicolori.
0: Et elle se met à prendre les enfants dans ses tentacules, les enfants chats et les parents, et elle les fait voler en l'air. Et eux, ils crient, ouais, et la pire parce qu'elle a plein de tentacules, elle a au moins 25 tentacules.
1: Mais mais par contre, elle voit Bluey qui est tout seul dans sa bulle, donc elle l'éclate et comme ça, il peut faire la fiesta avec les autres.
0: Ouais, et elle le voit passer en l'air et avec la tentacule, elle le crève et elle l'attrape. Et Bluey dit, qu'est-ce que tu fais? Tu vas me manger ou quoi?
1: Et là, Miao Miao, il dit à Bluey, bon, maintenant, Bluey, on arrête de se disputer. On fait la paix.
0: Ah, et alors, ils se retrouvent au milieu de la fête pour faire la paix? Comment ils font la paix alors? Ils se retrouvent, ils jouent ensemble, ils se prennent dans les pattes. C'est comme ça, là, pour se serrer dans les pattes. Et il dit, et Bluey, qu'est-ce qu'il dit? Alors, il s'excuse?
1: Oui.
0: Alors, il prend Miao Miao dans ses bras et dit, il le serre très fort contre son cœur. Il lui dit, Miao Miao, je suis désolé de t'avoir tellement embêté, de t'empêcher de jouer avec les autres copines, parce que je voulais que tu sois tout le temps avec moi, parce que j'avais peur d'être tout seul, et que du coup, je savais que je te forçais à être avec moi. Et excuse-moi, et aujourd'hui c'est moi, je vais venir jouer avec vous et sans vouloir prendre le pouvoir sur le jeu et sans vous embêter, je te le promets. C'est pas facile pour moi, mais je vais le faire maintenant, d'accord? Et excuse-moi pour tous les moments où je t'ai embêté. Et alors, Miao Miao, qu'est-ce qu'il lui dit?
2: Est-ce qu'il accepte ses excuses?
0: Il accepte?
1: Oui.
0: Oui, il dit. Oui, d'accord, j'accepte tes excuses. Et il lui dit quoi? Viens jouer avec nous alors? Et alors, Miao Miao dit à Bluey, eh bien alors, viens avec nous jouer dans la grande fête. Et alors, tous les enfants vont dans la grande fête avec la grosse pieuvre qui bouge. Ouh, ouh, et tous les parents qui dansent, et les pompiers, et la musique, et la folie, et l'excitation partout. Et c'est comme ça, dans cette grande fête du pays des chats, que s'arrête cette saison 5 de Fabulon. On dit au revoir à tout le monde, les enfants. On leur dit bon été aussi, peut-être, et bonnes vacances.
1: Au revoir.
2: Au revoir.
1: Au revoir.
0: Bon été, tout le monde.
1: Bon été.
0: Et à la prochaine pour de nouveau.

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Putain, moi je comprends pas comment on fait le système. Je comprends pas. Non, on peut plus vivre. Je sais pas, moi, donnez de l'argent. Faites marcher la plaque à billets là. La planche à billets là. Faites marcher, donnez de l'argent aux gens qui puissent s'amuser et dépenser et que tout le monde puisse gagner sa vie. Tu comprends?

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2: Bonjour à tous et bienvenue 10h TU, midi ici à Paris, le journal sur RFI.
3: Gilles Moreau.
2: La trêve est à nouveau malmenée au Liban. Ses autorités font état de 4 morts dans des frappes israéliennes dans le sud du pays. Israël dit avoir lancé des raids après une attaque du Hezbollah. Les émissaires de Donald Trump sont attendus en Ukraine, porteurs d'une proposition pour mettre fin à la guerre. Rien n'a encore filtré des 3 heures d'entretien qu'ils ont eu hier au Kremlin avec Vladimir Poutine. Les opérations de vote sont en cours en Saxe-Anhalt, dans l'est de l'Allemagne. L'extrême droite part favorite aux élections régionales dans ce land de l'ex-RDA. Dans ce journal aussi, à la recherche d'une taupe dans ses rangs, le Pentagone ne recule devant rien. De hauts gradés américains sont même passés au détecteur de mensonges. Les émissaires américains Steve Witkoff et Jared Kushner sont attendus ce dimanche à Kiev après avoir été reçus hier à Moscou. 3 heures d'entretien hier soir avec Vladimir Poutine dont rien n'a filtré sur le fond. Les émissaires sont porteurs, selon Donald Trump, d'une proposition visant à mettre fin au conflit en Ukraine. À Moscou pour RFI, Jean-Didier Revoin.
4: On ne connaît pas le détail précis des discussions qui se sont déroulées hier soir au Kremlin. Yuri Ushakov s'est tout au plus laissé aller à dire que Steve Witkoff et Jared Kushner avaient formulé un certain nombre de considérations sur les moyens possibles de règlement du conflit ukrainien. Preuve pour le conseiller diplomatique de Vladimir Poutine que les émissaires américains avaient sérieusement préparé ce déplacement, le 8e du genre. Aucune indication n'a été donnée quant à l'accueil réservé à ces nouvelles propositions américaines, si ce n'est la formule traditionnelle qui tient en une phrase. Notre président a confirmé sa détermination à continuer de travailler avec les Américains pour trouver des solutions politiques et diplomatiques. Mais de sources russes, les négociations qui ont eu lieu ne se sont pas limitées à un échange de vues sur la résolution de la crise ukrainienne. Les questions économiques et les éventuels grands projets russo-américains mutuellement bénéfiques ont été discutés en détail. La preuve, s'il en fallait encore, qu'une sortie du conflit ukrainien ne se fera pas sans que Moscou ne bénéficie d'importantes contreparties sur le plan économique. Jean-Didier Revoin, Moscou. RFI.
2: De sources libanaises, 4 personnes, dont 2 femmes, ont été tuées, 20 autres blessées ce matin, dans des frappes de l'armée israélienne dans le sud du Liban. Israël explique avoir riposté à une attaque de drone du Hezbollah contre ses soldats. Un ordre d'évacuation avait été émis dans les zones situées près d'un immeuble du village d'Arab Salim, bâtiment utilisé par le Hezbollah, selon l'État hébreu. On y revient plus en détail dans le journal de 13h avec notre correspondant à Beyrouth, Paul Khalife. L'Iran annonce avoir riposté aux frappes des États-Unis contre 3 de ses pétroliers dans le Golfe. Un drone naval américain a été attaqué près du détroit d'Ormuz. Les gardiens de la Révolution ont aussi revendiqué des attaques de 3 pétroliers dans ce détroit et de 3 navires américains dans d'autres secteurs. Ils ont mis en garde les autres bateaux contre toute tentative de transit via des routes qu'ils n'approuvent pas. Cette guerre contre l'Iran affecte les stocks de munitions aux États-Unis. Des rumeurs sur une pénurie ont même fuité cet été. Depuis, le Pentagone, le ministère de la Défense, cherche la taupe. Il a même passé des hauts responsables militaires au détecteur de mensonges. Du jamais vu à un tel niveau de hiérarchie, Gwendal Lavina.
5: Au total, une 50 de militaires, dont certains des plus hauts responsables de l'armée américaine, ont dû se soumettre aux tests. Selon le New York Times, qui révèle l'affaire, il s'agit de membres de l'état-major interarmé ainsi que du personnel de support du Pentagone. L'objectif était de déterminer si l'un d'entre eux a sciemment divulgué des informations à la presse sur le rationnement de certains missiles à cause d'une pénurie suite à la guerre en Iran, ce que conteste l'administration Trump. Si de tels tests sont réguliers pour le renouvellement d'habilitation de sécurité, par exemple, c'est la première fois qu'ils sont utilisés à cette fin aussi largement. Mark Esper, ancien secrétaire à la Défense sur Bloomberg.
6: Je n'ai jamais vu une chose pareille, ça me semble sans précédent par sa taille. Mais aucune administration n'aime les fuites, et celle-ci en particulier. Il y a beaucoup d'inquiétudes concernant des informations classifiées sur les munitions. Mais elles sont en réalité publiées depuis longtemps par des think tanks, des journalistes et même d'anciens membres du Pentagone. Donc on verra ce que ça donne.
5: Selon la chaîne CBS, personne n'a échoué au détecteur de mensonges. De son côté, le Pentagone a refusé de commenter la procédure, tout en affirmant prendre au sérieux les fuites et la sécurisation d'informations classifiées. Gwendal Lavina, New York, RFI.
2: Les bureaux de vote ont ouvert ce matin en Saxe-Anhalt dans l'est de l'Allemagne. Ils le resteront jusqu'à 18h, heure locale, 16h, TU. L'extrême droite, emmenée par Ulrich Siegmund, est en passe de remporter les élections régionales dans cet état de l'ex-RDA, ce qui serait une première en Allemagne depuis 1945. L'alternative pour l'Allemagne est un parti anti-immigrant, russophile et favorable à Donald Trump. Il n'est toutefois pas assuré d'obtenir la majorité absolue qui lui permettrait de diriger cette région de plus de 2 millions d'habitants. Les premières estimations sont attendues peu après la fermeture des bureaux de vote. Le Népal observera demain lundi un jour de deuil national. En attendant, les recherches se poursuivent 11 jours après la crue dévastatrice. Parmi les personnes encore portées manquantes figurent des centaines de touristes et de pèlerins étrangers. Il y a aussi tous ceux qui travaillaient dans des centrales électriques et des chantiers de barrages lors du désastre, soit environ 900 personnes. Quant au bilan provisoire de la catastrophe, il fait état toujours de plus de 1300 morts et de plus près de 5000 disparus. Direction maintenant le Bangladesh où sévit une grave épidémie de rougeole, l'une des plus meurtrières jamais enregistrées dans le pays. Près d'un millier d'enfants ont déjà succombé et en 6 mois, le nombre de contaminations dépasse les 180 000 cas. Écoutez les précisions de Farouk Rahman, le directeur adjoint du Croissant Rouge au Bangladesh.
7: La plupart des enfants ont moins de 5 ans. Ils viennent souvent de zones très rurales d'un peu partout dans le Bangladesh avant d'être admis à l'hôpital. Beaucoup arrivent de familles défavorisées, ce qui signifie que des enfants arrivent à l'hôpital très affaiblis, en état de malnutrition. L'autre problème concerne leur hospitalisation. Le temps du traitement représente un manque à gagner pour les parents. Tout cela engendre des frais et ils ont du mal à se procurer de l'argent. Cette épidémie de rougeole s'explique enfin par l'agitation politique au Bangladesh, ce qui a perturbé des campagnes de vaccination. Certaines ont dû être interrompues et il se peut que des régions n'aient pas assez pris la situation au sérieux. La sensibilisation n'a pas été efficace. C'est pour cette raison que dans certains endroits, des gens n'ont pas été vaccinés.
2: Le directeur adjoint du Croissant Rouge au Bangladesh, propos recueillis par Nicolas Feldman. Le trafic aérien est actuellement interrompu dans les principaux aéroports d'Indonésie, dont l'aéroport international de Jakarta. La raison est l'entrée en éruption d'un volcan situé à plus de 150 km de là, le volcan Anak Krakatoa. Des centaines de vols et des milliers de passagers ont déjà été affectés. Le Groenland reçoit la visite d'Ursula von der Leyen, la présidente de la Commission européenne. Elle est à Nuuk, la capitale, pour une visite de 2 jours visant à réaffirmer son soutien au territoire autonome danois convoité par Donald Trump. Une déclaration commune sera signée demain entre l'Union européenne et le Groenland. Et maintenant, une pub qui déclenche un tollé en Afrique du Sud. Le pays célèbre les 70 ans de la Marche des Femmes, une grande manifestation qui avait défié le régime d'apartheid. À cette occasion, la marque de whisky Glenlivet, propriétaire du groupe Pernod Ricard, a voulu marquer le coup, mais son clip publicitaire a très vite suscité la polémique. Claire Bargelès.
8: La vidéo filmée en noir et blanc montre une actrice sud-africaine en train de trinquer devant les portraits des figures qui ont mené la marche de 1956. La voix de Winnie Mandela vient boucler la séquence. Cette utilisation commerciale de l'histoire passe mal, alors que l'événement reste un souvenir douloureux, un rappel de la condition des femmes sous l'apartheid et de leur combat. Un faux pas d'autant plus problématique qu'à l'époque, les populations noires et métisses étaient soumises à de sévères restrictions raciales sur l'alcool, dont la vente était utilisée comme un outil de contrôle des township par le régime ségrégationniste. Sophie De Bruyne, la dernière personnalité toujours en vie, a indiqué n'avoir jamais donné son autorisation pour l'utilisation de son image. La marque de whisky a depuis présenté ses excuses et retiré la vidéo, mais l'ensemble des familles concernées souhaitent obtenir davantage d'explications sur la façon dont cette campagne publicitaire a été conçue. Le parti de l'ANC a lui aussi rappelé que l'on parle là de femmes courageuses et non pas de simples symboles pour le marketing. Claire Bargelès, Johannesburg, RFI.
2: Allez, sport pour finir en rugby. Match nul le 28-28 entre l'Argentine et l'Australie. La belle série australienne de 4 victoires d'affilée a pris fin à Mendoza où les Wallabies ont été tenus en échec par les Argentins. En France, Pau a frappé un grand coup dès la première journée du top 14. La section paloise l'a emporté sur la pelouse de Montpellier 27-19. De son côté, Bègles-Bordeaux a écrasé le Racing 92 64-5, l'UBB ou l'ailier star Louis Biel-Biarré prolonge jusqu'en 2029. Enfin, le tennis à l'US Open, plus qu'un Français en lice, c'est Arthur Géa, vainqueur au troisième tour de l'Américain Zheng, victoire en 5-7. Il est en huitième de finale, de même qu'Alexander Zverev, tête de série numéro 1. Voilà, tout à l'heure, 13h pour un nouveau journal dans l'immédiat, Religion du Monde, le rendez-vous de Véronique Guémard.
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2: Bienvenue en ce dimanche 6 septembre sur l'agenda d'Alto. C'est parti ! En ce dimanche 6 septembre, retrouvez une séance de cinéma à Cusy à 18h avec la projection de la deuxième partie du film La Bataille de Gaulle, J'écris ton nom. Et puis retrouvez d'autres événements en dehors du massif ce week-end avec les concerts au Brin de Zinc à Barbera avec The Rumpled, Celtic Folk Punk venu d'Italie. Retrouvez toutes les informations sur la page Facebook et le site du Brin de Zinc. Et concernant les annonces sur le massif, la Savoie est toujours en alerte sécheresse et la zone du Chéran est depuis le 1er août en situation de crise. Le débit du Chéran étant très faible et sa température élevée, le syndicat mixte intercommunal aménagement du Chéran vous rappelle les bonnes pratiques, ne pas faire de barrage, ne pas piétiner et perturber les fonds et ne pas plonger dans les gouilles, ce qui effraie les poissons et invertébrés venus s'y réfugier. Pour plus d'informations sur les bonnes pratiques à adopter lors de vos promenades dans la nature, retrouvez les capsules vidéo du parc naturel régional du Massif des Vosges sur leur chaîne YouTube. 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

0: Et maintenant, on fait quoi ? 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
1: Ursule, mon fils va rentrer à l'école et il a encore des couches, même en journée.
2: Okay.
1: Donc j'imagine qu'il va falloir lui apprendre à s'en passer et à aller faire pipi et caca dans les toilettes. Comment je peux l'accompagner là-dedans ?
2: Alors comme tu le précises bien, c'est un accompagnement. En fait, c'est vraiment ça qu'on doit avoir en tête en tant qu'adulte qui accompagne l'enfant. Donc c'est vraiment un accompagnement, comme on appelle, à la propreté et donc à la continence. C'est vraiment la capacité à sentir quand ton corps a besoin d'évacuer ses urines ou ses selles. Donc c'est un besoin vital. Et c'est un accompagnement à la, c'est pas un vrai apprentissage. Donc tu vas pas te dire à ton fils, allez, demain, on y va, c'est go, je t'achète un pot, je t'achète des slips et demain, t'es propre. Non, ça se passe pas comme ça. Comme tout développement du corps, c'est une capacité que ton enfant va développer. Donc c'est-à-dire que c'est comme les poussées dentaires, c'est comme la marche. Il y a des choses à mettre en place. Alors les poussées dentaires, t'as rien à mettre en place, on est d'accord. Mais la marche, logiquement, t'as pas grand-chose à mettre en place non plus, mais quelque part, tu peux l'accompagner pour que ça se passe mieux. On est d'accord. Donc la propreté, il faut le voir comme une capacité à ton enfant. Donc pour détecter à quel moment il va être prêt, il faut déjà se dire que donc ouais, c'est pas un apprentissage, c'est vraiment à toi d'être vigilante sur les signes où tu vois où il commence à être prêt. Donc il faut une partie physique et une partie psychologique. Ça se fait pas l'un sans l'autre. Parce que c'est vraiment un don de soi. En fait, quand tu vas aux toilettes, quand t'es enfant, c'est vraiment une partie de toi qui s'en va. Donc il faut être capable de l'encaisser, ça. Voilà. Donc ça, il faut en être conscient. Maintenant, ça se dit plus, mais logiquement, donc une selle, un caca, ce n'est pas sale, dans le sens, je suis tombée par terre, ah, t'as les mains sales, vite, on se lave les mains. Un caca n'est pas sale, un caca, c'est quelque chose qu'on n'en a plus besoin. C'est un déchet du corps. Donc effectivement, on va pas s'en mettre plein les mains et tout, mais il faut faire comprendre à l'enfant que ce n'est pas sale et que c'est pas quelque chose qu'on doit... C'est pas tabou. C'est voilà, c'est une partie de son corps, qu'on a quelque chose qu'on a ingéré. Donc tu peux lui apprendre en parlant... quand tu passes à table, de lui dire, bah, tu vois, là, tout ce que tu manges, ça va être transformé par ton corps. En principe, voilà, les enfants commencent un petit peu à l'apprendre à ce moment-là. Ça se transforme, ça te donne de l'énergie, et tout ce qu'on n'a pas besoin, on l'évacue, voilà, ça s'en va. On va se dire, il va dans les toilettes, et les cacas vont avec les copains caca, on tire la chasse d'eau, et tout va bien, quoi. Et le pipi, c'est pareil. Au niveau de la capacité physique, ce que tu peux observer pour savoir si ton enfant est à peu près prêt sur le contrôle des sphincters. Donc, c'est vraiment ça, c'est je relâche, mes sphincters s'ouvrent, je contracte, mes sphincters se bloquent et retiennent ce qu'il y a à retenir. C'est le point de repère pour les professionnels, c'est en fait que l'enfant soit capable de monter et descendre des escaliers de position debout. D'accord, sans être complètement accroché à la rambarde. Donc voilà, c'est vraiment je suis à l'aise pour descendre des marches et je suis à l'aise pour monter des marches. Donc bon, après c'est suivant la hauteur des marches, on a le droit de céder, surtout qu'ils ont des petites jambes. Mais voilà, s'il a déjà cette capacité, tu te dis que déjà physiquement, logiquement, ces sphincters peuvent marcher. Ok. Après, il faut qu'il en prenne conscience. Il faut qu'il prenne conscience quand son rectum est plein, quand sa vessie est pleine, quand l'envie se présente. Et donc, tu vas t'en apercevoir, il va commencer à en parler. En principe, déjà, nous, on en parle, les parents commencent à en parler. Ah, t'as vu, t'as fait caca dans la couche, ah, t'as fait pipi dans la couche. Et quand ton enfant commence à dire, ah, j'ai fait caca, donc c'est souvent juste après. Donc, et ben là, tu dis, ah, super et tout, viens, on va te changer. Et je dis, bah, tu vois, la prochaine fois, on pourra le mettre dans les toilettes et tout. Et dès que tu commences à avoir, par exemple, qu'il se met accroupi, tu vois, qu'il commence à pousser, et ben là, tu peux lui proposer le pot. Si tu le sens serein, le pot, il faut que tu l'aies un petit peu avant dans la maison, qu'il traîne un petit peu par-ci, par-là, que quand il le voit, bah, tu dis, bah, tu sais, c'est pour faire pipi, c'est pour faire caca. Quand tu vas aux toilettes, si tu es à l'aise avec ça, derrière la porte, tu peux dire, bah, tu vois, ma maman et papa, ils font pipi, ils font caca dans les toilettes, tous les humains font ça, voilà. Que ça soit pas tabou, que ça soit pas sale, que ça soit une façon, c'est un truc hyper naturel et on en a vraiment besoin, parce que sinon, voilà, la problématique, si on se retient trop, c'est d'être malade et d'avoir des problèmes de santé graves. Il faut rester le plus calme, le plus détendu possible sur le sujet, parce que c'est autour des 2 ans, des 2-3 ans, Et donc, commencer autour des 2-3 ans, tout ce qui nous touche et nous fait réagir est un point d'ancrage à l'enfant pour voir ce qu'il est capable de faire réagir à ses parents. Donc, plus tu vas être détendu, mieux ça va se passer. Plus tu vas être crispé dessus et te faire du souci, plus il va le sentir et plus ça peut devenir un enjeu. Et c'est dommage, parce que c'est pas du tout le projet. C'est pas que ça devienne un enjeu. Il faut que ça soit comme le repas, comme le dodo. Moyen d'enjeu, mieux ça se passe, quoi. Donc après, ça, c'est facile à dire, hein. On fait ce qu'on peut avec qui on est. Donc voilà, tu remarques qu'il commence à descendre, à monter les escaliers, qu'il est assez à l'aise. Il y a beaucoup de jeux aussi qui vont se mettre en place, c'est tout ce qui est transvasement. En plus, là, la belle saison, donc le sable, l'eau, je transvase mes cailloux, mes sables et tout, je remplis des seaux, je vide des seaux. Et bien, tout ça, a priori, les psys disent que y a déjà un travail qui se fait. Ma vessie se remplit, je vide ma vessie. Donc, tu n'as pas le formulaire de ton enfant, on n'en est pas là, on va se détendre. Hein. Parce que là, c'est toi qui vas aller voir le psy. Mais voilà, tu peux déjà te dire qu'il y a quelque chose qui se passe en lui parce que il commence à comprendre qu'on peut remplir, qu'on peut vider. C'est une capacité qui se travaille aussi, hein, de remplir les seaux et tout ça. C'est toute la motricité fine, la motricité globale. Et au niveau intellectuel, il y a des choses qui se passent. Donc, je ne pourrais pas te dire les noms, mais il y a des choses qui se passent et qui sont importantes. Donc, n'hésite pas à proposer ces jeux-là. Et plus tu vas le voir à l'aise avec ça, plus tu te dis bah, peut-être qu'on commence à se préparer. Il y a aussi un travail avec la séparation. C'est bizarre, mais c'est aussi avec la séparation. Parce que certains thérapeutes disent que le fait de faire caca, c'est un don à la maman. Voilà, t'es super contente. Hein?
1: Je suis ravie.
2: T'es ravie, hein? Pas à papa, hein? À maman. Voilà, c'est ce qu'on m'avait dit quand mes enfants étaient petits. J'étais super contente. Donc, c'est vraiment un don. Parce qu'en fait, c'est pour lui, les premières fois, ça peut être très angoissant de voir sa selle dans un pot. Parce que ça fait vraiment partie de lui. C'est vraiment une partie de lui qui part. Donc, il y a des enfants, aucun problème là-dessus, ils sont très détachés. Et d'autres, vraiment, ça peut être vraiment très angoissant. Donc, surtout mettre des mots rassurants, des mots réconfortants, leur dire que voilà, c'est quelque chose qu'ils n'ont plus besoin, qu'il va aller dans les toilettes pour rejoindre les autres copains caca et on va tirer la chasse d'eau. Ça, déjà, la chasse d'eau, c'est un super jeu. Pour dire au revoir au caca, dire au revoir au pipi, et ça permet, voilà, c'est un petit jeu qu'on peut utiliser, à pas abuser, mais à utiliser justement à bon escient, c'est, tu vois, tu as fait, donc là, tu as le droit de tirer la chaise d'eau pour que, et on dit bye bye à caca, et on dit bye bye à pipi, et voilà. Il y a beaucoup de bouquins qui vont t'aider à aborder ces sujets avec ton enfant pour que ça soit vraiment un truc rigolo. Il y en a un qui est un de mes références, c'est qui m'a fait sur la tête. Donc, c'est la petite taupe qui reçoit une crotte sur la tête et qui va faire une enquête auprès des animaux de la ferme pour savoir qui lui a fait sur la tête. Et elle se venge. Et ça, en principe, ça fait rire les enfants. Et du coup, ça dédramatise beaucoup de choses. Et il y a plein, plein de bouquins très sympas pour dédramatiser ce passage-là. Voilà. Après, ce qu'il faut faire attention, c'est si jamais... tu loupes l'étape. Tu vois que ton enfant, en fait, il t'a demandé, mais pour X raison, dans ta vie, tu n'étais pas dispo. Vite, essaye de lui reproposer que la couche ne s'installe pas comme un lieu de refuge. Ça peut être intéressant d'en prendre conscience et de se dire, voilà, c'est le moment, il faut que j'y aille. Tant pis si ce n'est pas mon bon timing parce qu'on doit partir en vacances ou ça. Mais à un moment, c'est ton enfant qui choisit, mais c'est comme la marche. Ça se fait au moment où ça doit se faire. Et l'autre chose, c'est de, dans l'autre sens, c'est de pas mettre la pression si ça se met pas en place, alors que la rentrée scolaire approche. Parce que plus tu vas mettre du stress à ton enfant, plus ça peut être un enjeu, comme je te le disais. Et on n'imagine pas que on peut mettre en place des attitudes qui vont peut-être constiper notre enfant, en fait. Parce que si c'est pas le moment, si c'est beaucoup trop tôt. C'est pas par rapport à la rentrée scolaire, mais même si voilà, il y a des personnes qui se disent bon allez, il a 2 ans, c'est bon, on est propre. Problème de couche, problème de budget, ou j'en sais rien, ou parce que mamie elle a dit que non. Il faut vraiment faire attention à pas trop mettre la pression, parce qu'en fait, tu peux rentrer dans des jeux où ton enfant va se constiper, va être stressé, va être angoissé et ne voudra plus aller sur les toilettes, va se retenir de façon inappropriée. Et là, donc il faut vraiment si jamais, pour X raison, ça se met en place comme ça, n'hésite pas à prendre de l'aide, à demander de l'aide à un psychomotricien, parce qu'ils peuvent agir en 2-3 séances et tout vraiment décompter. Parce que voilà, le risque de constipation est un vrai risque. Il faut pas se leurrer. Donc, on met en place aussi une alimentation un peu adéquate. C'est-à-dire que, oui, les légumes verts, ça fait partie de l'apprentissage de manger des légumes, d'être bien hydraté, avoir une alimentation aussi riche en huile végétale de qualité permet aussi de fluidifier tout ce système-là. Ça glisse. Et du coup, être détendu là-dessus. Et faut le prendre comme une forme de jeu. Voilà, c'est un jeu, c'est une étape et il faut pas être stressé là-dessus, quoi.
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3: Je m'appelle donc Patricia Nave, je suis la présidente de l'association Saint-Jean qui a permis justement la reconstruction de la croix de Rossanne. Et nous sommes actuellement donc dans le bâtiment qui appartient à l'association, juste en face de l'église du Châtelard. Il y avait dans le passé, et par où ils ont construit la première croix, c'était ce qu'ils appelaient la combe des Lilettes. Le souvenir que j'ai, c'est ma mère qui m'avait raconté que souvent les jeunes montaient par cette combe des Lilettes qui est devenue un peu trop en éboulis et peut-être un peu trop dangereuse. Donc maintenant, moi, pour monter à cette croix, je suis partie avec le maire d'Allion-le-Vieux de l'époque en 4x4. Nous avons passé donc par la Corrérie, le monastère, tout, et on est monté dans une piste aménagée pour retirer du bois, je présume, hein, c'était une piste. Et on s'est retrouvé donc avec la voiture tout à fait en haut où il y a la bergerie, où il y avait une dame avec des chèvres, voilà. Et on a été posé là, et ensuite, c'est là où on a dû crapahuter, monter et descendre, parce que c'est fait de monter et de descendre pour arriver jusqu'au pied de la croix. La croix qui, quand je suis arrivée, était déjà posée. L'histoire de la croix, pour le plus que je peux savoir. Donc, on sait qu'il y en avait une. Et parce qu'il y a un cadastre qui le dit, hein, donc en 1878, il y avait une croix, mais comme partout dans les Bauges, partout dans les endroits, vous pouvez retrouver dans vos balades des petites croix qui étaient là parce que les gens imploraient pour le mauvais temps, s'il y avait la grêle, s'il y avait la pluie, s'il y avait tout ça, c'était pour les récoltes, c'était hyper important. Ensuite, donc, c'est la période de la guerre. Il faut penser à cette période de la guerre qui a été très dure ici dans les Bauges, où beaucoup de villages ont été brûlés. Donc, sous l'impulsion, on va dire, de Henri Bouvier, qui était maire à l'époque, et du curé, qui était là aussi à l'époque, qui s'appelait Louis Blanchard. En 1944, ils ont voulu construire cette croix en remerciement, on va dire, que le village du Châtelard n'a pas été brûlé par les nazis. Ça, c'était la chose la plus importante. Et on peut dire que dans ces hommes qui ont construit cette croix et qui l'ont portée à bout de bras, parce qu'à l'époque, c'était ça, ils n'étaient pas tous chrétiens, hein, je vous le dis de suite, mais ils ont tellement eu peur qu'ils ont quand même fait ce chemin vers la religion, on va dire. C'était au mois de juillet 1944, donc, qu'ils décident de faire cette croix. Ils ont d'abord discuté un petit peu, voir comment ils allaient voir pour faire tout ça. Et ce qu'ils craignaient, c'est qu'il fallait cadastrer là-haut, à Rossanne, parce qu'il y a une partie qui est à Allion-le-Vieux et une partie qui est au Châtelard. Et si on montait sur le front de ce qu'on appelle l'homme, on était un peu litigieux au point de vue cadastre. Donc, on l'a mis sur le nez de ce qu'on appelle l'homme. Et là, on est sûr que c'est sur le territoire du Châtelard. Il y a beaucoup de jeunes qui étaient là. Et ils ont commencé, ils ont coupé des bois pour faire la croix. Ils ont coupé des bois sur Rossanne, bien entendu, dans la forêt de Rossanne. Et ensuite, ils sont, je crois, 2 ou 3 jours après, il ne faisait pas très très beau. Mais enfin, ils sont partis, ces troncs sur les épaules. Et là, ils sont passés par la fameuse combe des Lilettes qui n'était pas si facile d'accès. Et ils sont montés, bon, placés ces deux morceaux de bois en haut. Ça a été taillé sur place. Il y avait Louis Chesnay, Henri Bouvier, Georges Charbonnier et René Mongelard. Ils préparent donc l'emplacement sur ce petit promontoire, donc comme je vous ai dit, qu'ils appelaient le nez de l'homme, pour essayer que la croix soit vue de tous les côtés, que les habitants du Châtelard la voient de tous les côtés. C'est vrai que beaucoup d'historiens se sont quand même posé la question, mais je crois que c'était par une croyance. Ils montaient sur les montagnes, ils allaient poser une croix et c'était pour avoir une protection des cieux. Je pense que c'était ça. Ici, le territoire était quand même très dur. Ils travaillaient beaucoup, mais ils récoltaient peu. Il y avait déjà pas mal de gens qui étaient obligés de s'exiler l'hiver à Paris ou dans les grandes villes pour ramener un peu d'argent à la famille. Je crois que c'était une forme de protection. Et quand même, il faut se rappeler qu'à l'époque, la croyance était beaucoup plus importante que maintenant. Donc les sapins sont placés sur place. Ils sont montés donc en plus dans la pluie avec 12 jeunes. Le 14 août, une autre caravane monte avec 11 personnes, avec le matériel, tout ce qu'il fallait pour pouvoir la fixer, les câbles. Et ils avaient, pour la protéger, ils avaient fait, donc là est entré en jeu aussi donc le plombier du coin qui a permis de couvrir cette croix avec un habillage en tôle alu. Parce que bon, le bois, eh ben, effectivement, hein, c'est pas à l'emplacement où c'est. En plus, il n'aurait pas tenu longtemps. Ce jour-là, il faisait très beau, une magnifique journée. Et la croix était élevée, 6 mètres de hauteur. Hein, avec donc, il y avait sur place donc Monsieur René Armingeon, qui était le charpentier et qui a donc fait l'assemblage des bois et tout. Monsieur Lucien Bon, qui était le plombier et responsable de l'habillage donc en alu. Et Monsieur Charbonnier, le maçon, qui lui a fait la fondation pour qu'elle soit solide. Voilà. Donc tout ça, il faut bien penser que tout a été acheminé à dos d'homme. Tout. Et donc au long de la journée, ils ont en chantant, avec la bonne humeur, parce que vraiment. Ils étaient conscients qu'il y avait une protection sur Châtelard pour pas que les nazis brûlent le village. Et donc ça s'est fait dans la bonne humeur et dans une foi un peu, exacerbée aussi par ce moment qui était pour eux un moment historique. Ce qu'ils étaient en train de faire, c'était un moment historique. Donc quand ils ont fait ça, en souvenir, ils ont mis une plaque commémorative à l'intérieur où était marqué donc que la croix avait été érigée le 14 août 44 sous le patronage, je vous passe tous les noms de toutes les personnes qui étaient présentes, et qu'elle a été inaugurée donc le 20 août par l'abbé Blanchard, qui était aussi à l'initiative de ça, qui était à l'époque curé du Châtelard. Il y a eu la bénédiction ensuite de la croix où il y a eu énormément, plus de 200 personnes qui sont montées par cette fameuse combe des Lilettes, parce que vraiment tous les gens voulaient remercier Dieu, hein, parce que c'était bien ça, c'était un remerciement vers Dieu. Et là, ce jour-là, où il y avait la messe, eh bien en bas, dans la vallée, on fêtait la libération de Chambéry quand même. Les gens ont ressenti ce besoin d'être ensemble et d'envoyer un remerciement à Dieu ou pas à Dieu, mais en tout cas il y avait une reconnaissance que le village avait été épargné, et ça c'était hyper important pour eux. Chaque année depuis 44, les pèlerins venaient de toutes les Bauges. Alors là, on n'était plus uniquement sur les habitants du Châtelard, pour la célébration de la messe. Et dès 1945, aux premiers anniversaires, ça a déjà rassemblé avec un feu de camp, ils étaient restés là-haut, 150 personnes. Tout ça, chaque année, les gens montaient et les gens venaient même de plus en plus loin de la ville, carrément, d'Aix-les-Bains, de Chambéry. Ils venaient faire c'était devenu un pèlerinage, vraiment. Vraiment, c'était plus un lieu où on venait voir une croix édifiée, c'était devenu un vrai pèlerinage. Monsieur Roméo Pascalini, qui était ici pour le Châtelard, monsieur vêtement, on va dire, hein, il avait une petite boutique au Châtelard, et puis il allait dans les marchés réguliers vendre ses vêtements. Et donc ce monsieur est monté pour la dernière fois à l'âge de 84 ans, c'était en 1985, il était aussi à l'initiative de cette reconstruction. Et vous voyez, ça tenait vraiment au cœur des gens, hein, vraiment, absolument. La croix, elle faisait déjà partie depuis toutes ces années du paysage Beaujeu. Les agriculteurs, les promeneurs, tout le monde regardait. Elle brillait un peu, moins que maintenant parce que son habillage était différent. Et puis, un beau jour, une tempête l'a brisée. Donc ça s'est passé courant 1966. Un ouragan assez important. En tout cas, il avait été nommé comme ça, donc ça voulait dire que c'était quand même violent. Elle a basculé dans un grand ravin au creux de la Lavanche, et tout a disparu, compris cette fameuse plaque qui était à l'intérieur. Et cette plaque, elle a été cherchée, parce que ce creux de la Lavanche est assez dangereux, mais beaucoup se sont aventurés pour aller voir tout ça. Et donc ça, ça s'est passé en 66, et c'est en 73 que la plaque gravée a été retrouvée, ramenée par un estivant qui se baladait par là, et elle a été donnée donc à monsieur Miguet d'Attilly, qui l'a apportée donc ici à la mairie du Châtelard. Et je dois vous dire que quand on a fait reconstruire, nous, l'association, cette plaque, on l'a cherchée parce qu'on a trace, vraiment, on sait ce qui a été gravé dessus, on ne l'a jamais retrouvée. Pourtant on sait qu'elle a été posée en mairie. Mais vous dire ce qu'elle est devenue, on est toujours à sa recherche, on ne sait vraiment pas. On a même demandé à la famille de Monsieur Bouvier, puisqu'il était maire à l'époque, si des fois, lorsqu'il a quitté la mairie, il n'aurait pas gardé en souvenir chez lui. La famille ne l'a pas. Donc, on a perdu cette plaque et ça, c'est quand même désespérant. Et voilà, pour vous dire, on a quand même eu, il y a eu pas mal de nettoyage, entre guillemets, hein, de, aussi bien de la mairie que de la maison d'Espine en face, qui était une succursale de la mairie, les archives, tout. On n'a rien trouvé, si ce n'est seulement que des écrits.
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3: Donc, nous voilà partis pour refaire une croix. Donc, entre 66, où elle est tombée, et 67, où on a décidé de la reconstruire, eh bien, on est reparti. Mais là, on était un peu plus moderne. Alors, effectivement, on est reparti sur une croix à nouveau en bois carré, hein, qui là ont été taillées sur place ici au Villaret et non pas sur la montagne comme la première fois. Et là, on a eu, ils ont eu l'aide de l'hélicoptère de l'armée. Et l'hélicoptère, lui, a fait 3 rotations pour monter tout le matériel. Il y avait 19 hommes là-haut qui ont travaillé et elle a été dressée à 17h25 le 10 août 67, on a l'heure exacte. Donc à nouveau, il y avait une partie des mêmes personnes sur la première et d'autres personnes qui étaient venues donner, plus jeunes, qui étaient venues donner le coup de main. Et là, c'était non plus le père d'avance, là c'était l'abbé Joseph Pégou qui était curé du Châtelard, qui l'a béni le dimanche 20 août 67 devant 85 personnes. Et donc, comme tout à l'heure, on en a parlé, les pèlerinages ont continué, hein, il n'y a pas eu de souci. Cette croix, ben, elle a bien tenu, hein, on va dire. Elle était plus solide, mieux ancrée, donc tout ça, ça s'est bien passé. Et puis, un jour de septembre 2012, j'étais déjà revenue ici, dans le pays de ma maman, d'origine de ma maman, puisque j'étais à la retraite. Et on l'a vu, de chez moi, on a vu un éclair qui est tombé sur la croix de Rossane. Et ensuite, on a vu de la fumée, on avait compris. Elle avait été grillée. Donc ça avait fait quand même le tour des Bauges, hein, parce que là, les gens avaient dit, mais qu'est-ce qu'on va faire? Est-ce qu'on va la reconstruire? Qu'est-ce qu'on va pas faire? Donc, j'étais à l'époque, je n'étais pas encore la présidente de l'association Saint-Jean, j'étais la secrétaire. Le président, lui, n'étant pas d'ici, étant une pièce, comme on dit, rapportée dans les Bauges, il savait pas trop, il n'avait pas le même attachement que j'ai connu, moi, à travers mes grands-parents et mes parents, et ma maman. Je me suis dit, on ne peut pas laisser ça comme ça. Donc j'ai parlé avec quasiment les enfants, des tout premiers qui avaient fait la croix, qui étaient déjà quand même d'un certain âge, qui m'ont dit, oui, oh, on fera quelque chose, oui, oui. Mais bon, on sentait que l'ardeur baissait, mais ça, ce n'était pas dû à leur non-croyance, on va dire. C'était dû à leur âge, et ils se voyaient mal faire quelque chose. Mon président m'a dit, ben, écoute, fais ce que tu veux. Alors j'ai fait ce que je veux, j'ai fait ce qui me convenait. Eh bien, avec le curé Gaston Armergeon, qui faisait partie de l'association avec nous, eh ben, on a discuté tous les deux. Il m'a dit, il est hors de question qu'il n'y ait plus de croix là-haut, il faut qu'on fasse la croix. Comment on va faire les messes? J'ai dit, mon père, qu'est-ce qu'on fait? J'ai dit, il y a la seule chose pour qu'on trouve l'argent, parce que là, il fallait trouver l'argent. À l'époque, c'était quasiment, on va dire, entre guillemets, gratuit, puisque les artisans donnaient de leur travail gratuitement. On a levé une souscription. On a commencé à distribuer tout ça dans les boîtes aux lettres au Châtelard, parce que bon, c'était quand même les personnes concernées. J'ai recherché sur Paris les Castellardinois dont les souches sont maintenant à Paris, qui ont fait leur vie à Paris. Et puis bon, petit à petit, Gaston a récolté, il y avait les chèques qui arrivaient, tout ça. Et à un moment, on s'est trouvé avec suffisamment d'argent et on s'est dit, bon, cette fois, il ne faut plus qu'elle casse. Il faut qu'on fasse quelque chose. Parce que derrière nous, il n'y aura peut-être plus personne pour faire le travail. On a été voir donc Michel Morand à Arite, ferronnier, et on lui dit, voilà, il faut que tu nous fasses une croix. On le savait, fervent, marcheur, et qui montait régulièrement là-haut à la croix. Donc il est monté, il a mesuré, il a fait tout ce qu'il fallait. Et un beau jour, il nous présente un projet en inox, une belle croix, 35 donc, centimètres de diamètre, 8 mètres de haut, 4 mètres d'envergure, et là, héliporté, parce qu'il a construit dans son atelier à Arite. Tout ce travail, eh bien, mon mari qui était caméraman, et moi qui est parti dans une ferveur là, en disant, je reprends du travail derrière des anciens, nous avons décidé d'en faire un film. Ce DVD a été vendu le jour qu'on a fait l'apéro de remerciement donc à tous les donateurs. On a fait 2 projections au Châtelard, à la salle des fêtes, pour que tout le monde puisse le voir. Et donc, ben voilà, mon mari a commencé à aller à l'atelier, filmer Michel Morin, la sortie de la croix qu'il avait fait vraiment limite à 1 cm de chaque côté de sa porte pour pouvoir passer, le dépôt donc derrière son atelier sur un pré. C'est Michel Morin qui, lui, a contacté le pilote. En juillet 2013, Michel était là-haut avec toute l'équipe des maçons, enfin tous ceux qui devaient, ils étaient montés. Mon mari était là-haut pour pouvoir filmer l'arrivée. Et moi, pour une première fois de ma vie, je me retrouvais caméraman au sol avec une caméra. Il était hors de question que je loupe le départ de l'hélicoptère, parce qu'il n'y en aurait pas 2, ça c'était clair. Ben, je vous dis la vérité, vous voyez, ça me vient encore les larmes aux yeux. Cet hélicoptère, il était proche de nous. Là, nous avons mis tous un petit mot dedans, enfin tous ceux qui étaient là. Et puis voilà, l'hélicoptère accroche. Moi, j'étais avec ma caméra. Et je dis à ma copine, je dis, c'est le souffle de l'hélicoptère, je sais pas si je vais pas bouger l'image. Donc ma copine s'est accrochée à moi derrière comme un poids pour pas que je bouge. Et j'ai pris le départ et je l'ai pas loupé. Je sais pas ce que j'ai vu, mais en tout cas j'ai suivi jusqu'à ce que je me doutais que mon mari avait pris le relais en haut. Et on a fondu en larmes. Et quasiment, il n'y avait pas que moi. Il y avait les gens sur le terrain aussi, parce que c'était quelque chose, un symbole qui remontait. Et là, on s'était dit, c'est presque peut-être pour la vie, entre guillemets, mais bon, espérons. Et donc, j'appelle mon mari et il me dit, ok, je la tiens. Et voilà. Et ensuite, elle a été placée, on a attendu et ça s'est passé dans l'après-midi. Et la croix brille au coucher de soleil quand le soleil arrive sur Arite. Et là, on l'a tous vu briller. Voilà. On a fait la messe, si mes souvenirs sont bons, c'est 15 jours après, à peu près. Hein. Je crois qu'on est monté 15 jours après avec Gaston. Et donc c'est là où j'ai découverte, moi. Donc c'est le maire d'Allion-le-Vieux qui m'a... J'ai dit, moi, j'arriverai jamais jusqu'en haut. Bon, ok. Donc après, on a quand même monté, descendu, comme je vous expliquais tout à l'heure, pour arriver jusqu'à la croix. Il y avait déjà du monde qui était déjà en place là-haut. Gaston avait déjà installé son petit hôtel en contrebas pour faire la messe. Oh, on était bien, je pense bien, il y avait bien 200 personnes. Hein. Et moi, je l'ai pris dans mes bras, la croix. Parce que bon, c'était un peu mon bébé. Voilà. Ma maman étant du Châtelard, j'ai cette moitié de moi qui est Beaujus. Et sachant, de par les histoires racontées par mes grands-parents, sur cette croix, je voyais que ça tenait à cœur aux habitants, aussi bien mes grands-parents qu'aux des habitants. Et je ne sais pas pourquoi, je voyais mal laisser le nez de notre homme de Rossane là-haut sans croix. Donc, ben voilà, je me suis dit, j'ai pris à cœur, j'ai fait venir aussi, il est venu aussi, donc, la RCF, enfin, la Radio Catholique Française, avec le journaliste, ils ont fait le reportage. Et donc, je suis très contente de l'impact que ça a eu. D'ailleurs, les prêtres continuent à monter. Gaston, il a encore monté quasiment avant qu'il quitte qu'il prenne sa retraite. La dernière messe, il a fait. Et puis, donc, maintenant, c'est le père Coutin qui monte avec des jeunes. Alors, il essaye de faire monter des jeunes. Bon, je présume qu'il leur raconte l'histoire, j'espère, parce que, mais il faut pas qu'on oublie. C'est surtout ça, il faut pas qu'on oublie. Ils vivent, tous ces jeunes, dans un monde sans guerre, en tout cas en ce qui concerne notre pays. Et il faut qu'ils se rendent compte qu'il y a des gens qui se sont battus pour leur liberté. Et ça, souvent, peut-être, ils l'oublient un petit peu. Donc c'est un peu comme un symbole de la liberté que ces hommes qui se sont battus pour faire sortir les nazis donc de la France, et surtout de la Savoie, ici, parce qu'ils ont été terribles sur le département, ben, qui se rappellent que ces hommes sont morts, peut-être à leur âge, parce qu'il y en a beaucoup qui sont morts très jeunes, pour qu'eux, maintenant, ils aient la liberté. Peut-être qu'elle est emblématique pour d'autres raisons, mais je pense que pour les anciens, c'est bien cette liberté, cette sortie de la guerre. Après, peut-être qu'il y a d'autres personnes qui le voient sous un thème un peu plus religieux, c'est possible, mais là, je pourrais pas vous en dire plus. Alors, l'association Saint-Jean, elle a eu au départ, elle a été construite donc par les Castellardinois, qui a ce bâtiment en face de l'église, tous les Castellardinois le savent. Dessous, il y avait une bibliothèque et dessus, c'était la salle des fêtes des jeunes. ils se retrouvaient là. À l'époque, il y avait beaucoup de kermesses, elles servaient aussi pour ça. Et l'hiver, l'église étant très grande à chauffer et les paroissiens devenant de moins en moins nombreux, le père Gaston Mergeon faisait la messe dans cette salle. Donc, à son départ et à l'arrivée des autres pères, ils ont considéré qu'il valait mieux faire la messe en bas à l'échrène ou l'église.

0: construit par des Castellardinois pour les Castellardinois à l'abandon. C'était pas possible. Le père Armengeon ne pouvait plus rien faire vu à son âge. Donc nous, on a démarré, on avait commencé à faire de la bibliothèque dessous. On en a fait un petit appartement. On avait commencé les travaux avec le premier président. Donc on a un petit deux pièces qu'on loue pour l'association, parce que vu qu'on a un bâtiment, on a des frais. Et la salle dessus, eh bien, on l'a laissée ouverte, mais bon, ils voulaient continuer à faire la messe à l'échrenne, donc on fait plus de messe, on fait plus rien. Et donc je me suis dit, nous sommes sortis, on va dire, à quelque part de l'association paroissiale, puisque elle est maintenant à l'échrenne, et donc cette association, je l'ai dédiée au patrimoine. À l'heure actuelle, l'association donc Saint-Jean est partenaire avec la mairie. J'ai souhaité aider pour notre église qui est bien mal en point. J'ai un peu bousculé monsieur le maire, mais bon, ça va, pas trop. Et donc, ils sont partis avec nous, avec l'association. On est partenaire à la Fondation du patrimoine et on a levé donc une souscription pour les vitraux de l'église. C'est là où je vois qu'il n'y a plus cette ferveur qu'il y avait avant au niveau des églises. Quand je pense que quand ils ont construit l'église, parce que ça aussi c'est une autre histoire, tout le monde a donné de soi-même, c'est-à-dire les gens venaient travailler, et à l'époque ils étaient agriculteurs, ils avaient leur travail dans les champs, les gens venaient ou apporter des matériaux, ou donner de leur temps pour faire l'église que vous voyez maintenant. Et là où je vois la souscription, je dois dire c'est dur à décoller. C'est très dur à décoller. J'espérais plus, mais bon, on a 7 vitraux à changer, 3 vont être changés, le 4e peut-être, et les autres, je dis alléluia.
1: Est-ce qu'il va y avoir une messe cette année comme toutes les autres années? Et si oui, quand, Patricia, et comment se tient-elle cette messe?
0: Alors oui, je suis sûre que le père Vincent Coutin va faire une messe. Il monte souvent avec des jeunes et c'est très bien. Normalement, c'est le dernier dimanche de juillet. Vous qui monterez peut-être, ou vous balader, ou quasiment venir à la messe, vous trouverez en contrebas de la croix une pierre qui a servi d'autel pendant très longtemps. Et donc, monsieur Michel Morand, donc celui qui a construit la croix, a mis une petite croix pour que vraiment ça fasse un vrai autel. Et la messe se déroulera là, sûrement. Et ensuite, ben, comme chaque année, il y a le pique-nique, où vous redescendez, où vous restez en haut, pique-nique. C'est un moment vraiment très, très convivial. Je crois que je vous ai tout dit. Il nous reste un DVD que je vais pas vendre, hein, parce que c'est le mien. Ben je lance l'appel, hein, je sais pas si Radio Alto a envie de faire une diffusion, ben soit chez eux, soit ici chez nous dans la salle Saint-Jean, soit dans une autre salle des fêtes, et s'ils ont envie que les gens voient l'histoire en vrai de toute cette construction, ben nous on est prêts à diffuser.
1: Merci Patricia, merci beaucoup.
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1: Bonjour et bienvenue, 15h TU, 17h ici à Paris, le journal sur RFI.
0: Gilles Moreau.
1: C'est leur première visite en Ukraine. Après Moscou, les émissaires de Donald Trump sont aujourd'hui à Kiev, porteurs d'une proposition pour mettre fin à la guerre. Ils ont rencontré le président Zelensky. Sur fond de très forte participation, les opérations de vote sont en cours en Saxe-Anhalt, dans l'est de l'Allemagne. L'extrême droite part grande favorite aux élections régionales, à suivre dans un instant. La trêve à nouveau malmenée au Liban, au moins 4 morts dans des frappes israéliennes dans le sud du pays. Israël dit avoir riposté à une attaque du Hezbollah. Dans ce journal aussi, l'entrée en éruption d'un volcan provoque la suspension du trafic aérien en Indonésie. Les bureaux de vote ont ouvert ce matin en Saxe-Anhalt, dans l'est de l'Allemagne. Ils le resteront jusqu'à 18h, heure locale, et les premières estimations tomberont dans la foulée. L'extrême droite, emmenée par le charismatique Ulrich Siegmund, est en passe de remporter ces élections. Et cela ne s'est encore jamais produit en Allemagne depuis 1945. On sait déjà que la participation est en très forte hausse. 65% de votants dès 16h, record historique. Ambiance à la sortie d'un bureau de vote de Magdebourg, la capitale de Saxe-Anhalt. C'est avec notre envoyé spécial Muriel Paradon.
2: Sylvia, 66 ans, est psychiatre. Elle habite Berlin, mais est domiciliée à Magdebourg pour voter. Elle est venue exprès de la capitale apporter sa voix en faveur d'un parti de gauche et souhaite surtout faire barrage à l'extrême droite.
3: Je vote pour que l'AfD, qui est très haut dans les sondages, n'obtienne pas, espérons-le, la majorité absolue, mais que les partis démocratiques puissent former une coalition ensemble pour former un gouvernement minoritaire.
2: Peter, un électricien à la retraite, ne veut pas non plus d'un changement radical en Saxe-Anhalt.
4: Je veux que la situation politique reste stable, qu'il n'y ait pas d'expérimentation. Je ne crois ni au Père Noël ni aux promesses de l'AfD, qui ne va pas, par exemple, sortir des milliards de son chapeau pour faire baisser le prix de l'essence.
2: À la sortie d'un autre bureau de vote, Vera est une vieille dame bien apprêtée. Elle partage les positions pro-russes de l'AfD qui veut stopper les aides à l'Ukraine.
5: Pour moi, ce qui est important, c'est la sécurité. Que la politique menée à l'avenir soit une politique pour la paix et qui défende aussi les intérêts du peuple en Saxe-Anhalt.
2: Les premiers résultats du scrutin sont attendus vers 18h. Muriel Paradon, Magdebourg, RFI.
1: Les élections en Saxe-Anhalt, on y revient très largement sur RFI. Édition spéciale ce soir dès 20h10 avec plusieurs invités autour de Philippe Le Caplain. Je le disais pour commencer, les émissaires américains Steve Witkoff et Jared Kushner sont à Kiev après avoir été reçus à Moscou. 3 heures d'entretien hier soir au Kremlin avec Vladimir Poutine, dont rien n'a filtré sur le fond. À Kiev, les émissaires ont rencontré le président Zelensky. Ils sont porteurs, d'après Donald Trump, d'une proposition visant à mettre fin au conflit. Commentaire de Steve Witkoff. Les pourparlers avec Kiev ont été significatifs. Ils se poursuivront aussi longtemps qu'il le faudra. Autre déplacement, celui d'Ursula von der Leyen au Groenland. La présidente de la Commission européenne entend réaffirmer son soutien au territoire autonome danois convoité par Donald Trump. Elle n'est pas venue les mains vides. L'UE a promis 200 millions d'euros d'investissement au Groenland. Le trafic aérien est actuellement interrompu dans les principaux aéroports d'Indonésie, dont l'aéroport international de Jakarta. La raison est l'entrée en éruption d'un volcan situé à plus de 150 km de là, le volcan Anak Krakatoa. Des centaines de vols et des milliers de passagers ont déjà été affectés. Nicolas Feldman.
6: Les images satellites montrent un immense nuage de fumée dans le ciel. D'après les autorités, les cendres s'élèveraient jusqu'à 6000 mètres d'altitude du côté de Java et même jusqu'à 15000 mètres au-dessus de Sumatra. Résultat, 8 aéroports ont suspendu leur activité, dont celui de la capitale Jakarta. Ce sont 150 000 personnes qui sont en ce moment clouées au sol. Ailleurs dans le pays, des écoles ont fermé leurs portes, des pêcheurs ont annulé leur sortie en mer. Par précaution, les bateaux ont désormais l'interdiction d'aller dans un rayon de 3 km autour du volcan. L'Agence nationale de gestion des catastrophes appelle les citoyens à la prudence. En cas de retombée des cendres, il est recommandé notamment de porter un masque et des lunettes de protection. Ces éruptions volcaniques, l'Indonésie y est habituée. L'archipel se trouve en effet sur la ceinture de feu du Pacifique. La dernière éruption du volcan Anak Krakatoa en 2018 avait provoqué un tsunami avec plusieurs centaines de morts. Cette fois-ci, les autorités se veulent rassurantes. L'activité du volcan pourrait s'intensifier, mais pour l'instant, le risque de tsunami est écarté.
1: Nicolas Feldman. Le Népal observera demain, lundi, un jour de deuil national. En attendant, les recherches se poursuivent, 11 jours après la crue dévastatrice. Parmi les personnes encore portées manquantes figurent des centaines de touristes et de pèlerins étrangers. Il y a aussi tous ceux qui travaillaient dans des centrales électriques et des chantiers de barrages lors du désastre, soit environ 900 personnes. Allons maintenant au Pérou. Le secteur de la pêche est l'un des plus importants. Le Pérou occupe la première place mondiale pour la pêche d'anchois. Or, ce secteur traverse une crise sans précédent. La raison, c'est le réchauffement des eaux du Pacifique sous l'effet du phénomène climatique El Niño. Ce réchauffement fait fuir les bancs de poissons vers des profondeurs inaccessibles au filet. Et pour les pêcheurs, c'est une véritable catastrophe. À Lima, pour RFI, Martin Chabal.
7: Sur le port de Callao, dans la banlieue de Lima, les pélicans attendent en vain les bateaux remplis de poissons. Aujourd'hui, impossible de sortir pêcher l'anchois. Pedro Martin, 62 ans, représente l'un des syndicats de pêcheurs. Il est dépité.
8: Voilà où on en est. Les bateaux sont taqués à cause de El Niño. Et les entreprises ne nous aident pas. On ne nous donne rien à nous les pêcheurs, même pas l'État.
7: Depuis 4 mois, les poissons se font de plus en plus rares. Les eaux péruviennes sont plus chaudes de 6 degrés au-dessus de la moyenne de saison. Pour tous ces pêcheurs, il y a un vrai sentiment d'abandon, comme pour Enrique.
9: On sait très bien que le changement climatique entraîne la raréfaction des espèces. Mais il aurait fallu anticiper, mettre en place des subventions pendant la période d'El Niño pour qu'on puisse survivre.
7: Beaucoup de pêcheurs péruviens ont déjà dû se reconvertir. Certains deviennent taxis, d'autres livreurs de repas à domicile. Une situation qui risque de durer au Pérou. Le phénomène El Niño attendu pour la fin d'année s'annonce dévastateur et les premières inondations du mois d'août ont mis en garde le pays qui ne semble pas être prêt à faire face aux conséquences d'El Niño. Martin Chabal, Lima, RFI.
1: La situation s'est sérieusement dégradée dans le sud du Liban où des frappes israéliennes ont fait depuis hier soir au moins 4 morts. Israël dit avoir riposté une attaque de drones du Hezbollah. Un ordre d'évacuation avait été lancé aux habitants d'un village et ce pour la première fois depuis la mi-juin. Le président libanais exhorte Washington et la communauté internationale à faire cesser les attaques israéliennes. Il s'inquiète d'une dangereuse escalade. L'Iran annonce avoir riposté aux frappes des États-Unis contre 3 de ses pétroliers dans le Golfe. Un drone naval américain a été attaqué près du détroit d'Ormuz. Les gardiens de la Révolution ont aussi revendiqué des attaques de 3 pétroliers dans ce détroit et de 3 navires américains dans d'autres zones. Le groupe Maersk occupe la deuxième place mondiale du transport de porte-conteneurs en mer. Il s'est fixé pour objectif d'atteindre la neutralité carbone d'ici à 2040. Pour cela, il se tourne entre autres vers la propulsion Vélix, c'est-à-dire par le vent. Maersk vient de signer un contrat pour installer un système de voile sur l'un de ses porte-conteneurs. Jeanne Richard.
2: Il ne s'agit pas d'une voile à proprement parler, mais plutôt d'un rotor à voile, comme une éolienne verticale, haute de 35 mètres et large de 5 mètres, qui doit être installée sur un des porte-conteneurs de Maersk d'ici l'année prochaine pour seconder les moteurs du bateau. L'objectif ici, c'est de tester le système, mesurer son efficacité et sa rentabilité, rapporte le Financial Times, car si l'appareil coûte cher à installer et prend de la place sur le pont de navire où chaque mètre carré est utilisé pour des conteneurs, un rotor à voile peut faire économiser une tonne de carburant chaque jour, selon le fabricant. Le transport de marchandises par la mer compte pour 3% des émissions de gaz à effet de serre dans le monde et la législation ne cesse de se durcir pour tenter de réduire l'impact du secteur sur la planète. La guerre au Moyen-Orient et la hausse du prix du carburant jouent aussi pour inciter les compagnies à réduire leur consommation. Comme d'autres, Maersk se tourne donc vers l'éolien, rotor, voile rigide, rétractable ou à aspiration d'air. Plus de 100 gros navires sont déjà équipés d'un système de propulsion éolien dans le monde.
1: Jeanne Richard du service environnement. Enfin les sports. plus qu'un Français en lice à l'US Open de tennis. C'est Arthur Gia, vainqueur au troisième tour de l'Américain Zheng. Il est en huitième de finale, de même que Zverev. C'est fini en revanche pour l'Américain Fritz. À suivre ce soir, le face-à-face prometteur entre Carlos Alcaraz, l'Espagnol, et Tommy Paul, l'Américain. Enfin, chez les dames, les deux anciennes lauréates, Iga Świątek et Coco Gauff, sont en huitième de finale. Enfin, football, suite et fin ce dimanche de la troisième journée du championnat de France, avec à l'instant un résultat, 3 atomisés à domicile par Strasbourg, 6-2. Voilà, bonne journée sur RFI. À suivre en sol majeur, le rendez-vous de Yasmine Chouaki.
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1: Il la remercie de l'avoir accompagné à la gare.
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2: Ah, je manque d'originalité, c'est vrai. Savez-vous que nous nous séparons pour la première fois?
1: Vraiment, enfin, c'est pas très long. Et puis, il part que 15 jours.
2: Attendez un petit peu. Dois-je comprendre que vous allez passer ces 15 horribles jours sans compter les heures?
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5: Bienvenue en ce dimanche 6 septembre sur l'agenda d'Alto. C'est parti ! En ce dimanche 6 septembre, retrouvez une séance de cinéma à Cusy à 18h avec la projection de la deuxième partie du film La Bataille de Gaulle. J'écris ton nom. Et puis retrouvez d'autres événements en dehors du massif ce week-end avec les concerts au Brin de Zinc à Barbera avec The Rumpled, Celtic Folk Punk venu d'Italie. Retrouvez toutes les informations sur la page Facebook et le site du Brin de Zinc. Et concernant les annonces sur le massif, la Savoie est toujours en alerte sécheresse et la zone du Chéran est depuis le 1er août en situation de crise. Le débit du Chéran étant très faible et sa température élevée, le syndicat mixte intercommunal aménagement du Chéran vous rappelle les bonnes pratiques, ne pas faire de barrage, ne pas piétiner et perturber les fonds et ne pas plonger dans les gouilles, ce qui effraie les poissons et invertébrés venus s'y réfugier. Pour plus d'informations sur les bonnes pratiques à adopter lors de vos promenades dans la nature, retrouvez les capsule vidéo du parc naturel régional du Massif des Bauges sur leur chaîne YouTube. Et puis le parc naturel régional des Bauges lance son appel à projet pour la 6e édition des Rancards du parc en 2027. Vous êtes artiste, scientifique, naturaliste, passionné du territoire? Vous souhaitez proposer une immersion sensible au cœur du territoire en créant un dialogue entre art et science? Envoyez votre candidature avant le 30 septembre 2026. 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
7: Pour la deuxième année consécutive, la marche des partisans revient dans le massif des Bauges. Un groupe de jeunes, à la recherche de réponses aux crises économiques ou écologiques, ainsi qu'à la perte de sens ou d'identité, va sillonner le massif du 28 août au 3 septembre. Au programme, une randonnée en itinérance pour un déplacement spatial, mais également historique et politique, à travers des rencontres locales et des ateliers. Radio Alto vous propose d'écouter leur journal de bord quotidien.
8: Bonjour, là on est le quatrième jour. Et pour commencer un peu cet épisode, on voulait vous présenter un peu notre fonctionnement, notre mode d'organisation pour apporter un peu plus de clarté aux auditeurs. Donc je vais laisser la parole à un des participants.
9: On est organisé en commune au sein du groupe de 20 personnes qu'on est. On a 4 communes qui servent du coup à se répartir les tâches un petit peu. Et aussi à pouvoir vérifier, créer du lien entre nous, être des petits sous-groupes aussi où on arrive un peu plus à discuter et aussi pouvoir créer du lien au-delà du fait qu'on ne se connaît pas forcément. Du coup, on ne reste pas en groupe d'affinité avec les gens avec qui on est venu. Et du coup, c'est aussi un moyen de prendre des décisions de manière non centralisée.
8: Et nous, ce qui nous a rapprochés là, en tant que commune, c'est l'atelier qui a été organisé tout à l'heure,
10: où il y a eu un jeu de rôle et une mise en situation. Et nous, pour notre commune, le contexte de ce petit jeu de rôle, c'est qu'on se retrouve avec plusieurs habitants de différents rôles. Donc il y a une boulangère, un couvreur, une militante, voilà. Différents habitants du village qui se retrouvent, qui font face à une politique antisociale avec un nouveau maire qui vient de passer et qui coupe les budgets des associations, leurs subventions. Et donc, ça commence à précariser la population et ça favorise pas du tout une vie collective au sein du village. Et donc, nous, en tant que petit groupe, on réfléchit à des alternatives, à quel projet on peut construire à partir de là où on est. Et voilà, je vais laisser la parole à mes camarades.
9: Parallèlement à tout ça, dans le cadre de ce jeu de rôle, on a aussi, on est parti de la situation où, en fait, nous, on a organisé une mobilisation, on a occupé la place de la ville et où, en fait, on se pose la question de comment est-ce qu'on va créer du lien avec les différentes autres villes et pérenniser cette mobilisation qui est en cours. Du coup, on s'est un peu dit que ce serait bien de faire des assemblées, aussi d'essayer de récolter des fonds. On a décidé que ce serait pas mal de peut-être créer un festival caritatif à but de faire des fonds justement pour soutenir nos luttes. D'ailleurs, justement pour soutenir toutes les associations et les syndicats qui ont du coup plus de fonds et aussi d'essayer d'avoir différents Donc, fonds qui peuvent aller justement pour ces associations, notamment on a au sein de notre ville une permanence autogérée dont je suis parti en tant qu'étudiant médecin, avec des stands aussi de soutien aux personnes qui subissent des violences sexuelles ou sexistes. Dans notre festival, on a aussi un stand de réduction des risques pour faire en sorte que tout le monde puisse profiter du festival avec joie et plaisir.
8: Et là, je vois un cabanon, le pain levé. Est-ce que quelqu'un d'entre nous veut présenter un peu ce nouveau cabanon ?
11: Oui, alors moi, je suis la boulangère du village et je travaille dans une SCOP qui s'appelle le pain levé. Et pour ce festival, on propose de faire des pains solidaires donc qui sont vendus lors du festival et qui permettent non seulement de rassasier les participants et participantes de ce super festival, mais aussi de lever des fonds nécessaires à nos luttes.
9: Festival qui donc s'appelle Ça bouge en Bauge, un festival qui a de belles années devant lui. C'est la première édition et il y a déjà plein de personnes qui sont venues. On s'est dit aussi que le festival c'était bien et tout, mais que c'était important d'avoir des liens avec les villages des alentours. Et aussi, on s'est posé la question de comment est-ce qu'on allait faire pour répartir les ressources au sein de la lutte. Et aussi, on s'est posé la question de qu'est-ce que seraient les valeurs centrales un peu de notre mouvement aussi pour que le mouvement puisse se pérenniser. Donc on a aussi une assemblée qui a lieu sur la place du village avec la question de la vision commune qui est centrale justement dans cette assemblée.
12: Alors petit point sur notre cher maire, le vicomte de la Grognerie. Il faut savoir qu'il y en a un peu une tripotée de comme lui qui ont saisi d'autres mairies à travers la France et même il paraît d'autres contrées. Donc il faut savoir que nous notre initiative, on a envie qu'elle fasse partie d'une perspective plus grande de solidarité.
10: Donc ça c'était ce matin et cet après-midi on a marché de École en Bauge jusqu'à Doucy en passant par la Compote. Et arrivé à Doucy, on a proposé à des gens du village de se joindre à nous pour une petite soirée conviviale. On a partagé le repas, on a bien discuté et on a même dansé.
13: On se tient comme ça pour marcher.

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1: Nous sommes heureux de vous accueillir dans l'antre de Radio Alto sur la fréquence 94.8 en compagnie de Dame Bénédicte qui va vous conter l'histoire d'une chèvre praline et d'un patou tigrou.
2: Et messire Jean-Claude, ayant écrit le conte, l'accompagnera à la flûte. Êtes-vous bien installé? Alors, on va pouvoir démarrer. Nous sommes en Savoie. C'est au cœur de ce département situé dans le parc des Bauges que vit un élevage de chèvres dans le petit village de la Motte-en-Bauge. C'est Ghislaine qui détient cette exploitation paisible au fin fond de la route des Fraisses. Sa spécialité, ce sont les fromages de chèvre qui ont le bon goût du terroir. Et savez-vous ce qu'il y a dans cette ferme ?

à la rencontre de Praline, une chèvre d'excellente alpine qui est fière de porter une petite cloche bien particulière puisqu'elle a le son d'un timbre de premier de cordée. Cette cloche a une utilité pour les éleveurs car elle est reconnaissable parmi toutes les autres. Tout d'abord, cela permet de repérer le troupeau en alpage, mais aussi de savoir où est la meneuse du troupeau. Si par hasard, d'autres clochettes se font plus discrètes et lointaines, cela indiquerait que certaines chèvres se sont trop éloignées. C'est là que nous allons faire la connaissance de Togo, un chien border collie qui est chargé de ramener les brebis égarées. Les béliers, quant à eux, ils ne portent rien, car ils veillent sur leur belle comme le lait sur le feu. Certains vous diront que si toutes les cloches retentissent en même temps, c'est que quelque chose d'anormal se passe. Soit par la présence de touristes trop curieux, soit par un animal que nous connaissons tous. Les chiens de troupeau, dit Patou, savent faire la différence. C'est là que nous ferons la rencontre de Tigrou, le chef, et Simba et Balou, deux autres patous qu'ils considèrent comme ses cousins. Bien sûr, ils sauront distinguer les élans de la nature. Les buses, rapaces redoutables, véritables dangers, venus de loin, viendront mettre la pagaille dans cet espace tranquille. Une autre bête féroce, sans pitié, s'approchera également. De qui peut-il s'agir ? Du loup, bien sûr.

La fin du printemps est là. Les oiseaux chantent à leur guise en ces lieux enchanteurs. Les prairies sont fleuries, pleines de saveurs odorantes. Il est temps de se préparer à l'alpage. Cependant, deux chèvres sont prêtes à s'affronter pour obtenir la notoriété du troupeau. Je vous présente Nirvana, une chèvre de Savoie, une gourgandine de l'alpage, commune à ses semblables, mais qui a des yeux ravageurs, ce qui n'est pas du goût de sa concurrente. Cette dernière décida de s'imposer auprès du troupeau, afin d'avoir la notoriété auprès des boucs qui lui faisaient la cour. Écoutez, bien chères consoeurs et chers confrères, il est temps de changer votre allégeance. Je me propose de devenir votre chef. Le troupeau sembla stupéfait devant l'impertinence de cette chèvre. Praline, la chèvre d'exception, lui tint ce langage. « Mais qui es-tu, toi, pour revendiquer une telle place ? Voyons voir si tu es capable de m'affronter pour voir si tu mérites ce titre. » Peut-être que tu es imposante, mais seras-tu assez habile pour te déplacer ? Reprit Nirvana. Eh bien, je te défie, avant la montée des alpages, nous verrons bien laquelle de nous deux l'emportera. Les deux chèvres se firent face. Le combat allait pouvoir commencer.

Les deux chèvres s'affronteront sous le regard de Tigrou, qui semble impuissant devant cette joute bien particulière. Les cornes s'entrechoquèrent afin de faire vaciller l'adversaire. Chacune poussait l'adversaire pour le faire plier. Praline s'imposa et Nirvana fit allégeance. Pendant ce temps, Ghislaine prépara son troupeau avec méthode. Il ne fallait rien oublier sur l'alpage de Rossane. Cette bergère avait besoin d'un coup de main pour faire monter tout ce petit monde, car il n'y avait pas moins de 60 chèvres. Sous le colombier, un chalet les attendait pour les recevoir. Une habitation cossue, un atelier de fabrication, un espace clos permettraient de se mettre à l'abri pour quelque temps. L'esprit de ce lieu était authentique. Une approche de la moyenne montagne hors du commun. Praline prendra la tête avec le chien Togo et Jasmine, la nièce de Ghislaine. Tigrou, avec quelques personnes, dont la propriétaire, fermera la marche. Cette montée en alpage sentait bon l'été, les fleurs, l'herbe fraîche.

La file de chèvres semblait interminable, un véritable serpentin dans la montagne. Cet acheminement était nécessaire pour obtenir un lait de qualité, afin de produire un fromage unique. Sur le chemin, une légende dit que deux frères mineurs rivalisaient pour chercher de l'or vers la grotte du Colombier. Pour ce faire, ils avaient décidé d'ouvrir chacun leur propre sentier afin d'accéder au plus vite à l'endroit où ils pensaient trouver ce métal précieux. Ils creusèrent chacun de leur côté jusqu'au jour où l'un d'eux fit un trou dans une cloison de la grotte. En regardant dans le fameux trou, il découvrit que le seul trésor qui se trouvait de l'autre côté n'était ni plus ni moins que l'œil de son frère derrière la cloison. L'alpage de Rossane, quant à lui, se trouve sous le colombier. Cet endroit est unique en son genre. Les randonneurs peuvent acheter du fromage sur place, ce qui donne un goût particulier à leur marche. Ghislaine et Jasmine vont faire de ce lieu leur foyer pendant 5 mois. Elles auront un certain confort et un lieu pour fabriquer le fameux sésame, la tome de chèvres.

Viens, Jasmine. Nous allons parquer les chèvres pour la nuit, fit Ghislaine. Puis nous mettrons la clôture électrique pour faire fuir les visiteurs. Jasmine s'exécuta, car elle savait que le lendemain, il fallait partir dans les montagnes. Pendant ce temps, d'autres animaux observent la scène au loin. Ils savent très bien que cela sera un bon présage pour leur progéniture. Eh oui, les loups ont fait des petits qu'il faut à présent nourrir. Le loup alpha est le chef de meute, celui qui dirige tout le clan. Avec sa compagne, il forme le couple le plus ancien et le plus expérimenté. Bien souvent, ils élèvent les louveteaux et leur apprennent la place que chacun doit occuper au sein du groupe. Une meute est composée d'une dizaine d'individus plus ou moins jeunes. Nous allons donc nous intéresser à la meute qui observe l'alpage de près, car c'est une aubaine pour cette tribu qui commence à avoir faim. Chère famille, il est temps de se mettre en marche. Un festin nous attend, fit le loup alpha.

Un matin, alors que Jasmine monte les chèvres en alpage, certains fauves observaient à couvert le mouvement du troupeau en se léchant les babines. Alpha s'adressa à sa meute avec un ton autoritaire. Nous attendrons la nuit tombée pour les attaquer et satisfaire nos panses. Soyons sans pitié, les amis. Toute la meute fit un hurlement de joie, entendu à plusieurs centaines de mètres. Ouh! Ouh! Ouh! Fit toute la meute. Ghislaine et Jasmine entendirent ces cris à des kilomètres à la ronde. Ce soir, il faudra veiller au grain, car un mauvais présage semble voler au-dessus de l'alpage. Tigrou, Simba, Balou, ainsi que Togo, ont flairé quelque chose. Quelque part dans les montagnes, un danger s'approchait. Certes, ces quatre-là pouvaient faire fuir les indésirables, mais il fallait être prudent, sait-on jamais.

Les chèvres, les bouquets, les chevreaux avaient senti, eux aussi, que quelque chose se tramait. Praline, la chef du troupeau, et Nirvana, sa concurrente, établirent un plan de défense pour parer à une éventuelle attaque. Les deux gros boucs, Nesquik et Boule de Suif, se rapprochèrent pour écouter les directives. Écoutez tous ce soir. Il se pourrait bien qu'on ait de la visite. Soyez vigilants. Les loups ne feront pas de quartier. Après avoir rassemblé l'ensemble du troupeau pour faire d'ultimes recommandations, un plan de défense fut établi par les plus habiles. Elles décidèrent de s'entretenir avec Tigrou pour mener à bien cette affaire. Qu'en penses-tu, mon ami, si nous mettions en place une stratégie qui pourrait les faire fuir ? Fit Praline. Tu penses bien que nous sommes complémentaires sur ce coup-là, ma jolie. Je vais leur courir aux fesses avec Simba et Balou, ça va leur apprendre, fit le chef Patou. Ce n'est pas le moment de plaisanter, Tigrou, c'est du sérieux. Je crois bien cette fois-ci, reprit la chèvre. Les deux animaux se léchèrent le museau pour conclure un accord des plus sûrs. Tout le monde était rassemblé autour de Praline. Lorsque les loups arriveront, restez bien groupés et formez un entonnoir pour que les boucs et les chiens les accueillent comme il se doit. Je pense que l'on a de quoi les faire regretter cette irruption sauvage. Ghislaine et Jasmine n'étaient pas tranquilles non plus, car elles savaient que malgré la clôture électrique, les loups pouvaient se faufiler sans être inquiétés. Toutefois, les deux femmes les attendaient également de pied ferme. Si vous approchez, sale bête, je vous ferai goûter de mon pic, fit Jasmine. Quant à moi, je vais décrocher la carabine, verra bien qui rira le dernier, reprit Ghislaine.

La pénombre survint. Alpha fit signe à ses congénères, le moment était venu d'attaquer. Soyez sans pitié, les amis, ce soir nous mangerons à notre faim. La meute se précipita à pas feutrés vers la bergerie. Sans faire de bruit, il ne fallait pas alerter les chiens qui guettaient le moindre mouvement. Les loups étaient malins. Ils faisaient face au vent pour ne pas être repérés par le flair des patous. Alpha et certains loups se glissèrent sous la clôture électrifiée sans faire de bruit. La louve et quelques louveteaux allaient faire diversion de l'eau.

0: Soudain, l'attaque fut donnée. Alpha et ses congénères se précipitèrent dans le piège qu'avaient tendu les chèvres. Un entonnoir propice au retournement de situation. Ils se dirigèrent droit vers les boucs qui leur faisaient face. Vous ne pensez tout de même pas nous intimider avec vos cornes, il nous en faut plus que ça, fit le chef de meute. Mais c'était sans compter sur Balou qui les poursuivait. Cela n'était pas prévu. Les loups décidèrent quand même de foncer sur les boucs. Praline et Nirvana les attendaient de chaque côté pour les shooter de toute leur force avec leurs pattes arrière. Effectivement, lorsqu'Alpha et ses congénères arrivèrent devant les boucs, ils se prirent quelques coups de corne. Mais ils ne s'attendaient pas à se faire botter les fesses par les chèvres. Les loups avaient beau essayer d'esquiver, on les vit virevolter au-dessus du troupeau comme des fétus de paille. Allez, les amis, faisons fort de nos membres inférieurs pour envoyer bouler ces canailles. Tu es prête, Nirvana ?
1: Oui, je suis prête, reprit l'autre chef, trop content d'en finir avec ces bestioles.
0: Et de un, dit l'une, et de deux, fit l'autre, puis et de trois, et de quatre, et de cinq. Cela semblait presque trop facile. Les patous et le border collie Togo finiront le travail en éloignant les loups le plus loin possible. Ghislaine tira des coups de carabine en l'air pour les faire fuir. Lorsque le calme revint, Jasmine et sa tante vinrent rassurer les chèvres de leur présence. « Vous vous êtes très bien défendues, les filles. Vous aurez droit à une ration de friandises pour vous féliciter de votre comportement, » fit la propriétaire du troupeau. Tant qu'à Jasmine, elle alla caresser les chiens et les boucs qui avaient bien défendu leur territoire.

La morale de cette histoire est que même si les loups se sentaient plus puissants, la solidarité des chèvres a été plus forte. Comme quoi, nous pouvons contredire la fable de La Fontaine qui indique que la raison du plus fort n'est pas toujours la meilleure. Nous espérons que ce conte vous a plu. Nous remercions chaleureusement Charlotte et toute l'équipe de la Radio Alto qui nous a accueillis et vous souhaitons un bel été.

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2: Bienvenue en ce dimanche 6 septembre sur l'agenda d'Alto. C'est parti. En ce

0: dimanche 6 septembre, retrouvez une séance de cinéma à Cusy à 18h avec la projection de la deuxième partie du film La Bataille de Gaulle. J'écris ton nom. Et puis retrouvez d'autres événements en dehors du massif ce week-end avec les concerts au Brin de Zinc à Barbera avec The Rumpled Celtic Folk Punk venu d'Italie. Retrouvez toutes les informations sur la page Facebook et le site du Brin de Zinc. Et concernant les annonces sur le massif, la Savoie est toujours en alerte sécheresse et la zone du Chéran est depuis le 1er août en situation de crise. Le débit du Chéran étant très faible et sa température élevée, le syndicat mixte intercommunal aménagement du Chéran vous rappelle les bonnes pratiques, ne pas faire de barrage, ne pas piétiner et perturber les fonds et ne pas plonger dans les gouilles, ce qui effraie les poissons et invertébrés venus s'y réfugier. Pour plus d'informations sur les bonnes pratiques à adopter lors de vos promenades dans la nature, retrouvez les capsules vidéo du parc naturel régional du Massif des Bauges sur leur chaîne YouTube. Et puis le parc naturel régional des Bauges lance son appel à projet pour la 6e édition des Rancards du parc en 2027. Vous êtes artiste, scientifique, naturaliste, passionné du territoire? Vous souhaitez proposer une immersion sensible au cœur du territoire en créant un dialogue entre art et science? Envoyez votre candidature avant le 30 septembre 2026. 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

0: Tu rêves depuis toujours de parler patois savoyard couramment ou presque, cette chronique est pour toi.
1: Vécal patois.
0: Ça veut dire quoi ça?
1: Ça veut dire, bien sûr, voici le patois.
0: Une chronique avec Jean-Claude Micharly, raconteur patoisant.
1: Et Catherine.
0: Et bonjour Jean-Claude.
1: Bonjour Catherine.
0: Comment ça va?
1: Ça va pas mal.
0: Bon.
1: Il vaut bien, ça va bien comme ça, voilà.
0: D'accord. Jean-Claude, tu as glané une histoire racontée par une femme de Savoie, Claudia Faux-Poret, et que tu as retranscrite en patois.
1: Oui, alors la Claudia, comme on l'appelait, elle a beaucoup travaillé la question des petites histoires. Elle a fait un petit cahier et son fils me l'a prêté. Donc il y a des histoires qu'on va reprendre au fil des enregistrements. Et elle s'appelait la Claudia Vincent. Elle habitait à Matassine, ses parents, Vincent. Vincent, c'est un nom de Villarcher.
0: Oui.
1: Vauglan, beaucoup de Vincent.
0: C'est là qu'il y a une brasserie, on va faire une publicité.
1: Chez Vincent, chez Vincent. Casse-croûte duo de chez Vincent. Oui, elle est... Il y a beaucoup qui vont acheter du pain, mais c'est et du liquide.
0: Et ça donne soif.
1: Oui, donc la Claudia racontait l'histoire dans le car quand ils faisaient les sorties du club des aînés, quoi. Tu vois.
0: D'accord.
1: Voilà. Bon, alors, on y va, alors.
0: Eh bien, on est parti. Montons dans le bus.
1: Alors, ça s'appelle « C'est vrayé », le titre, j'ai mis « Ça tournait ». J'étais dans le temps. Les distractions étant rares, Joson et Fanfouet, attendions la vogue d'onflant de l'autre. Alors ils faisaient un peu toutes les vogues. Peu parlant à oui les autres, pour parler avec les autres, et trinquant en même temps, peut trinquer en même temps. On canon de C, on canon de lait, et la babelle à vos bières. Alors ils buvaient pas, mais et la babelle, ça veut dire après ça. Ça voilà. Parlait bien quand ils avaient pas mal bu des canons.
0: Que l'abus d'alcool est dangereux pour la santé.
1: Ah oui, ben ça c'est sûr. Voilà. Alors, pourquoi pour n'avouer à la sait, pour couper un peu la soif, il y a Yves de bognettes bien bonnes, il faisait des bognettes bien bonnes, et peu fort d'échèdre, pour faire descendre des bognettes, le bourru, c'est le vin bourru, le vin qui sort du pressoir.
0: Oui.
1: Pas cette choco pour éviter de s'étrangler, sans choquer ça. Ouais.
0: La bonne raison.
1: Alors, nous te rongeons que mes chèvres a fléché, commençait à pencher. Fanfouet tenait bien. Mais l'année arrivait, la nuit arrivait. Joson, il faut pesso à rétro, il dit Fanfouet. Ouais, encoyons, le dernier, il dit, encore un, le dernier. Bon. Et puis, ils partent, alors, ils prennent le chemin du retour. Le vecchia muedo, très peu de vent, doux peu d'arrière, toi. Donc, ça tanguait quand même pas mal. L'année est tombée, la nuit était tombée. Tout d'un coup, Joson s'arrête. Il dit, Fanfouet, c'est alors... Ah oui, non, ils n'étaient pas partis encore. Il dit, Fanfouet, faut s'en aller. Il y en a deux, ils mettaient de la route et ils vont nous attaquer. Il y en a deux au milieu de la route qui vont nous attaquer. Alors, Joson, il guette à biais. Alors, il dit, non, il y en a statue. Alors, il dit, une statue, mais de qui? De qui? Alors, il répond, il y en a statue de mon chou Galilée, dit Fanfouet. Et, alors, il dit, oui. Et qui touche au monsieur Galilée? Qui c'est ce monsieur Galilée? L'ancien maire de la commune? Et c'est l'ancien maire de la commune? Alors l'autre, il répond. De Dieu, Joson, qu'est-ce que tu as appris à l'école? Qu'est-ce que tu as appris à l'école? Il est le premier homme qui provoque la terre à Vrayev. Alors Joson, il s'arrête. Il se gratte la sec et il peut aider. Si tu comprends bien, il est le premier homme qui apprend à couette. c'est le premier homme qui a pris la cuite. Et parce qu'il avait la tête qui tournait.
2: Bah oui, donc alors que c'était le premier homme qui, avec Copernic, qui avait découvert que la Terre tournait. Ah bah oui, pauvre. Ah là là.
1: Alors, histoire racontée par la Claudia Fauporet, et qui est réécrite avec elle, elle en patois. Voilà.
2: Ça, c'est culturel quand même, tu vois, les sorties,
1: oui, oui, oui, oui.
2: Finalement.
1: Oui, il y en a deux, trois qui sont un peu justes, mais bon, les histoires. Mais on aura l'occasion de relire d'autres.
2: Ah bah oui, voilà. Avec plaisir. Ouais. Et les inventait, en fait. Cette femme, elle les inventait, ces histoires ou
1: Non, c'est des transmises. Histoires qui se racontaient, mais après, elle les remettait en patois.
2: Ouais, donc c'était une tradition orale comme ça.
1: Ouais, ouais, donc, bon, là, tu vois, le cahier, il est là. Bon, il y en a qui sont écrites en patois. Là, il y en a beaucoup qui sont en français.
2: D'accord.
1: Mais bon, elles ne sont pas toutes exploitables pour nous, mais on verra bien.
2: Bah, tu referas une sauce.
1: Voilà.
2: Et la dernière fois, on avait commencé à parler d'expressions qui qualifiaient des gens selon leurs attitudes, leurs comportements.
1: Oui.
2: Et je crois qu'il nous en restait quelques-unes à découvrir avec toi.
1: Oui.
2: Notamment une qui parle d'une femme. La femme qui ne fait rien de bien. Ah ben ça, par contre, la conduite, elle sonne toujours aussi bien. Hein ? On va la laisser chanter. Séance coup.
1: La pendule, ouais.
2: L'horloge. Magnifique.
1: Voilà.
2: Donc.
1: Alors, une femme qui fait rien de bien.
2: Ça n'existe pas déjà.
1: Ça n'existait pas, les femmes, elles faisaient tout à l'époque.
2: Mais même aujourd'hui, en fait, Jean-Claude, ouais. On va juste dire ce mot-là comme ça pour rire, mais.
1: Non, mais oui. Donc, alors, on disait, Stasike, celle-là, il n'a sans venue là. Sans venue là. Sans venue là. Alors, moi, je me rappelle, il y avait des gens là, de la ferme un peu plus haute chez nous. Le fils, il disait toujours à sa mère sans mioul, il l'appelait sans.
2: Bah d'accord.
1: Voilà, c'était pas poli quand même. Hein.
2: Bah non.
1: Ouais. C'était la fine. Voilà.
2: Après, quelqu'un qui est toujours en train de se plaindre.
1: Alors, Shoike, celui qui se plaint, il y en a toujours, ils ont toujours quelque chose qui va pas. Alors, on disait, Shoiton, plaignaré. Plaignaré, ça vient de plaindre. Alors, voilà. Après, il y avait Santaré, quelqu'un qui se vante beaucoup.
2: D'accord.
1: Donc, il y en a qui se plaignent, il y en a qui... Et on avait aussi un petit dicton. Plaignaré vaut mieux que Santaré. Quelqu'un qui se plaint...
2: C'est mieux
1: que quelqu'un...
2: Qui se vante.
1: Qui se vante.
2: C'est un peu peste et choléra. Mais bon... D'accord.
1: Voilà, plaignarez vos mecs sans tarés. Ça, ça se disait souvent. Ouais.
2: D'accord. Quelqu'un qui est peu évolué et niais.
1: Oui, ben alors ça s'adressait surtout à des jeunes là, qui avaient bien grandi. Quand on disait Shoike est ton grand badjan.
2: D'accord.
1: Un badjan, c'était pas trop évolué, quoi. Ouais.
2: Ouais. Ouais.
1: Un peu niais, quoi. Du badjan. Moi, je disais les jeunes, mais il y en avait d'autres aussi. Dans les vieux, il y en avait aussi des qui étaient un peu comme ça.
2: D'accord. Ouais. Et puis, oui.
1: Deuxième édition.
2: Bah oui, elle est forcément à l'heure. Quelqu'un qui boite ou qui marche mal.
1: Et ouais, là, il y en avait beaucoup parce que bon, dans le temps, il y avait beaucoup d'accidents. Hein, avec, il n'y avait pas beaucoup de machines.
2: Ouais.
1: Mais bon, il y en a qui avec les bœufs, ça démarrait d'un seul coup. Donc, il y en a qui étaient blessés. Il y a beaucoup.
2: Ouais,
1: à la montagne, c'était un lieu où, avec les bois qui partaient, ça tombait, ça d'un coup de...
2: Ouais,
1: il y avait beaucoup d'accidents. Alors, il y en a beaucoup qui étaient estropiés,
2: ouais.
1: Qui boitaient, voilà, qui marchaient mal. Alors, et qui ont gambiotu. Gambiotos, gambe, ça vient de jambe.
2: Oui.
1: Gambioté, c'est avoir une jambe,
2: un
1: jambe peu, folle ou
2: qui boite,
1: marche pas comme il faut.
2: Alors, pour terminer, magnifique encore, une femme à histoire, une commère.
1: Ah oui, il y en avait. Moi, je me rappelle, il y en avait une qui arrivait, elle venait boire le café l'après-midi, puis à force de dire des choses sur les uns, sur les autres, ça s'envenimait après.
2: Bah oui.
1: Parce qu'après, elle arrivait pas à se faire foutre dehors, mais presque. Autant. Alors, quand on les voyait, celles-là, des femmes à histoire, on disait... Slazike est en trouble son. Trouble, ça vient de troubler.
2: Oui.
1: Troubler, d'accord. Donc, elle va troubler l'ambiance, ouais. Tu vois. Voilà.
2: D'accord.
1: Trouble son.
2: Ouais, il y a des hommes aussi, hein.
1: Oui, certainement.
2: Ouais.
1: Ça, c'est ma mère qui disait ça. Ma mère était de la Haute-Savoie.
2: Ouais.
1: C'est un terme de là-bas, de la Haute-Savoie. Trouble son.
2: D'accord.
1: Oui. Bon,
2: mais écoute, on a encore enrichi notre vocabulaire.
1: Oui.
2: On va essayer de pas trop se vanter de ça, hein.
1: Non. Non, c'est sûr que maintenant bah, on a plus c'est difficile ces qualificatifs comme ça, quoi. On les emploie plus puisque on parle plus peu à toi.
2: Ben, c'est ça.
1: Ouais.
2: Ben, Jean-Claude, merci beaucoup.
1: Merci à toi, Catherine.
2: Et à la prochaine fois.
1: À la prochaine.
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Il n'a pas sonné. Pourtant, je suis sûre cette fois, je ne l'ai pas oublié. Ah, je le sens déjà.

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0: Bonjour, vous êtes bien sur le répondeur de Marina Furie. Je suis absente pour le moment. Vous pouvez me laisser un message après le bip.
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